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1: Bonjour, il était en déplacement à Alger ce lundi. Gérald Darmanin a rencontré le président Abdelmadjid Tebboune. L'objectif, renouer la confiance et ouvrir un nouveau chapitre de la coopération judiciaire franco-algérienne. Accompagné de plusieurs magistrats, le ministre de la Justice a notamment abordé la lutte contre la criminalité organisée et le dossier de la DZ Mafia ainsi que la question des biens mal acquis. Les suites de la fusillade mortelle à Nice, 3 personnes ont été mises en examen et placées en détention provisoire ce lundi, dont le tireur présumé. Le 11 mai, 2 passants étrangers au trafic de stupéfiants ont été tué au quartier des Moulins. 6 autres personnes ont été blessées. Un drame qui s'inscrit dans une guerre de territoire entre narcotrafiquants. L'enquête a également permis d'éviter un autre projet criminel, selon le parquet de Marseille. Flavie Flamand maintient ses accusations de viol contre Patrick Bruel. Dans un entretien à Mediapart, l'animatrice nie fermement avoir entretenu la moindre relation avec le chanteur. Flavie Flamand a déposé plainte vendredi dernier. De son côté, Patrick Bruel nie en bloc et évoque une ancienne histoire consentie. Au total, le chanteur est visé par au moins 13 plaintes. L'ONU exige d'Israël des mesures immédiates pour empêcher un génocide à Gaza. Dans un rapport publié ce lundi, le Haut Commissariat aux droits de l'homme dénonce des violations flagrantes du droit international et évoque un nettoyage ethnique. L'ONU qualifie certaines actions de l'armée de crimes de guerre. Le rapport condamne également les exactions commises par le Hamas. Depuis le 7 octobre, l'offensive a fait plus de 72 000 morts. Au 80e jour de guerre au Moyen-Orient, Donald Trump annonce suspendre les frappes militaires contre l'Iran qu'il avait prévues ce mardi. Le président américain affirme avoir accédé à la demande des dirigeants du Qatar, d'Arabie Saoudite et des Émirats Arabes Unis. Il évoque des négociations sérieuses en cours. De son côté, Téhéran dit avoir répondu à une proposition américaine pour mettre fin au conflit. Enfin, du football et des sanctions. Après les incidents de la dernière journée de Ligue 1, la commission de discipline de la LFP ouvre une instruction contre le FC Nantes, dont les supporters ont provoqué l'arrêt définitif du match face à Toulouse. De son côté, Nice lui sera convoqué ce mercredi après les violences à l'Alliance Riviera. Les Aiglons risquent désormais le huis clos pour leur barrage décisif contre Saint-Étienne.

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0: vous souhaite la bienvenue sur Demoiselle et surtout un excellent réveil à l'écoute des programmes de la radio d'ici. Il est déjà 7h. Que vous soyez en voiture ou avec votre smartphone, vous nous écoutez. Merci de votre fidélité. 7h sur Demoiselle.
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0: Et c'est bien évidemment l'essentiel de l'actualité nationale et internationale que nous retrouvons sur Demoiselle. Avec Frédéric Fouquet, bonjour.
2: Bonjour, un plan pour l'engrais à plusieurs centaines de millions d'euros devrait être validé aujourd'hui à Strasbourg par la Commission européenne. Un plan financé avec des fonds liés à la PAC pour venir en aide aux agriculteurs qui ont du mal à se fournir alors que depuis le début de la guerre au Moyen-Orient, le prix des engrais importés a augmenté de 70%. Après le piratage du site de Gîtes de France, la CNIL dévoile un bilan 2025 inquiétant. L'autorité annonce plus de 20 000 plaintes reçues et un montant record d'amende de 487 millions d'euros. Face à des violations de données de plus en plus massives, souvent liées à des piratages, le gendarme du numérique tape du poing sur la table et va consacrer la moitié de ses contrôles à la cybersécurité. Flavie Flamand maintient sa version et ses accusations de viol contre Patrick Bruel. Dans un entretien à Mediapart, l'animatrice nie toujours fermement avoir entretenu la moindre relation avec le chanteur. Flavie Flamand a déposé plainte vendredi dernier. De son côté, Patrick Bruel nie toujours en bloc et évoque une ancienne histoire consentie. Au total, le chanteur est visé par au moins 13 plaintes. Mouvement de colère dans les écoles parisiennes ce mardi. Près de la moitié des établissements de la capitale subissent une grève des animateurs périscolaires. L'intersyndicale dénonce un climat de suspicion généralisée, une explosion des suspensions arbitraires depuis le lancement du plan municipal contre les agressions sexuelles. Le maire de Paris, Emmanuel Grégoire, défend la nécessité de ces mesures face aux syndicats qui réclament des moyens budgétaires pour la filière. À l'international et au Moyen-Orient, il souffle toujours le chaud et le froid. Donald Trump a déclaré qu'il renonce à des frappes qu'il devait mener ce mardi contre l'Iran. Le président américain affirme que des négociations sérieuses et positives sont en cours. Résultat, les prix du pétrole ont très légèrement baissé dans la nuit. Enfin, du sport et du football, et puis des sanctions qui vont tomber après les incidents de la 34e et dernière journée de Ligue 1. La commission de discipline de la LFP ouvre une instruction contre le FC Nantes avec les supporters qui ont provoqué l'arrêt définitif du match face à Toulouse. Autre sanction avec Nice qui est convoqué demain après des violences à l'Alliance Riviera. Les Aiglons qui risquent désormais le huis clos pour leur barrage décisif contre Saint-Étienne.
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0: Nous sommes le mardi 19 mai aujourd'hui, c'est la Saint-Yves, quelques anniversaires à fêter, l'éphéméride dans quelques minutes avec Romain Sentier sur Demoiselle. Une journée moins nuageuse pour aujourd'hui, en tout cas ce matin ça fait du bien. On s'est levé avec quelques trouées du soleil, on en parle bien sûr de cette météo. À la fin de l'information locale et départementale présentée par Adrien Vivaine, ce sera tout à l'heure 7h15 sur l'antenne. Et la musique pour vous accompagner, les épines du cœur. Voici Vanessa Paradis.

0: 7h06 sur Demoiselle, les épines du cœur, hein, c'est bien sûr celle de Vanessa Paradis sur Demoiselle. Hein.
1: L'éphéméride. Nous sommes le mardi 19 mai, le 139e jour de l'année. Aujourd'hui, on fête Yves, Célestin, Erwan et Yvonne. Discret et soucieux de son image, Yves a très peur du ridicule et déteste sentir mal à l'aise. L'anniversaire aujourd'hui de Sam Smith, le chanteur à 34 ans. 34 ans aussi pour le DJ Marshmello. Les 56 ans du personnage Barbapapa, qui a vu le jour donc il y a 56 ans. 63 ans pour l'animatrice Sophie Davant. 78 ans pour la chanteuse Grace Jones. Et puis celui qui a fondé le groupe The Who et qui fait partie du classement des meilleurs guitaristes de tous les temps, Pete Townshend a aujourd'hui 81 ans. Bon anniversaire à vous aussi, peut-être né un 19 mai.
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0: Allez, dans quelques instants, vous avez rendez-vous avec Alex Warren. Fever Dream, c'est en programmation sur Demoiselle. Il y aura également souvenir Terrence Trent d'Arby avec le single Sign Your Name. Et puis l'information locale et départementale avec Adrien Vivane sur Demoiselle. C'est à suivre.
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16: Sun Your Name de Terence Trent D'Arby est l'une des plus grandes ballades soul des années 80, sortie en 1987 sur l'album Introducing the Online According to Terence Trent D'Arby. Le morceau parle d'amour sincère et profond. À l'époque, Terence était souvent comparé à Prince avec son style extravagant et son mélange de soul, funk et pop. Voici donc Terence Trent D'Arby pour vous accompagner sur Demoiselle et en souvenir. Sign Your Name, à suivre l'information locale et départementale. Excellent réveil à l'écoute des programmes de Demoiselle.

0: C'était un Sunday Bee à l'instant sur Demoiselle, c'était Sound Your Name.
1: 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On aurait dû se coucher plus tôt, 7h-9h, sur Demoiselle.
0: Et nous retrouvons l'information locale et départementale.
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8: Diminuer le nombre d'accidents de travail en Charente-Maritime. C'est l'objectif conjoint de la CARSAT et la Chambre de commerce et d'industrie. Dans notre département, la sinistralité est plus forte que la moyenne régionale. Un mois de mai compliqué pour l'établissement français du sang. Avec les jours fériés, les donneurs se sont fait plus rares aux collectes, mais les besoins sont toujours aussi importants. À Rochefort, un vélo cargo pour ramasser les biodéchets des restaurateurs et autres métiers de bouche. Une initiative de Circulaire et Alter Gaïa avec la Caro. Et enfin, la météo, encore des averses pour ce mardi. À Saint-Georges-des-Coteaux, près de Saint-Ain, piéton renversé par un poids lourd. L'accident s'est produit sur la route départementale 137 vers 9h ce lundi matin à hauteur du lieu-dit Bois-Vacheron. L'homme, âgé de 50 ans, dans un état grave, polytraumatisé, a été héliporté à l'hôpital de Poitiers. Le conducteur, lui, du poids lourd, un homme de 50 ans également, a été transporté à l'hôpital de Sainte en état de choc. 11 sapeurs-pompiers sont intervenus sur place ainsi que les médecins du SMUR. La circulation a été interrompue le temps de l'intervention des secours. Comment faire pour diminuer le taux d'accidents de travail en Charente-Maritime? C'est une question au centre d'une convention de partenariat signée entre la CARSAT Centre-Ouest et la Chambre de commerce et d'industrie départementale. Notre département souffre en effet d'une sinistralité supérieure à nos départements voisins, 35,9 pour 1000 contre une moyenne régionale de 32,8. Objectif affiché, baisser ce taux trop fort qui s'explique pour plusieurs raisons, en particulier les déplacements sur la route. Gilles Couros, directeur général de la CARSAT Centre-Ouest.
9: Le taux de fréquence est plus élevé en Charente-Maritime que dans les autres départements du Centre-Ouest. Il y a plusieurs raisons qui dépendent à la fois des contextes d'activité et en même temps de certaines pathologies. On a en tout cas

0: C'est un point important. Le deuxième élément, c'est effectivement, il y a de l'absentéisme, ce qu'on appelle atypique. Et donc, c'est important qu'on puisse sensibiliser les entreprises qui sont justement identifiées sur ce type de situation pour qu'on travaille avec eux la réflexion sur pourquoi elles en sont là. Et donc, c'est pas nous de faire ce travail-là, mais il faut qu'on amène ces entreprises à s'interroger parce qu'il n'est pas normal d'avoir des entreprises qui ont des absentéismes atypiques. Parfois qui sont très élevés. Donc c'est important qu'on puisse les accompagner.
1: Pour y remédier, des formations seront donc proposées par la CCI pour les entreprises ayant une récurrence élevée d'accidents du travail. En Charente-Maritime, on compte 46 000 entreprises sur le ressort de la CCI 17. À Rochefort, le centre social Prime Verlaisson accueille ce mardi après-midi un forum emploi-formation. Il s'adresse aux habitants des quartiers prioritaires et permet de rencontrer en un seul lieu des recruteurs, des organismes de formation et des structures d'accompagnement comme la mission locale, France Travail et également des solutions de mobilité et de logement ainsi que pour la garde d'enfants. L'ouverture des portes à 14h ce mardi après-midi au centre social Prime Verlaisson à Rochefort. Donnez votre sang, un appel plus que jamais d'actualité après ce mois de mai, les ponts, les jours fériés qui ont impacté les collectes organisées habituellement. Entre le vendredi 1er mai, le 8 mai et le jeudi 14 de l'Ascension et celui à devenir de la Pentecôte, les collectes ont du mal à faire le plein et le stock de poches de sang s'en ressent forcément depuis quelques jours. L'établissement français du sang invite plus que jamais les donneuses et donneurs à participer. Lorraine Hans, médecin responsable des prélèvements pour le site de l'établissement français du sang de La Rochelle.
2: C'est toujours une situation particulière, surtout quand les jours fériés tombent des jours de semaine. Nous, habituellement, on a 4 collectes par semaine. Quand il y a des jours fériés comme ça, avec des ponts, on a moins de collectes et aussi forcément, des fois, un petit peu moins de donneurs sur les ponts. Mais malheureusement, voilà, l'activité est toujours là et on a toujours besoin de dons. Pendant ces périodes-là. Globalement, nous, on fait entre 200 et 250 poches de sang par semaine, en moyenne, là, depuis le début de l'année. Et on voit, en effet, qu'il y a forcément un petit peu des petites chutes. Alors après, on a essayé, là, cette année, on a organisé une collecte exceptionnelle le 8 mai pour justement essayer de pallier à ces problèmes-là. Voilà, donc on trouve des solutions. Et c'est pour ça également qu'on fait ces appels aux dons pour essayer d'avoir un petit peu plus de donneurs sur les collectes habituelles. Pour le moment, sur là, les premières semaines de mai, avec justement les appels aux dons, la mobilisation des donneurs qu'on a vus, et justement ce 8 mai, globalement on reste encore à peu près là dans les chiffres habituels.
1: Et pour en savoir plus sur les lieux et dates de collecte, rendez-vous sur le site internet dondusang.efs.sante.fr ou directement sur l'application Don de Sang. Et à Rochefort, l'hôtel de ville accueille le tirage au sort des jurés d'assises. Ce mardi matin à 10h30, un tirage sur les listes électorales de la ville des personnes qui pourront être appelées à siéger au jury d'assises en qualité de juré dans l'année 2027. L'événement est ouvert au public et il se déroule à la mairie de Rochefort. Convaincre restaurateurs et autres métiers de bouche de se mettre au tri des biodéchets. C'est l'objectif de Balance ton biodéchet, une action organisée ce lundi place Colbert par l'association Circulaire. Et pour cela, l'association s'associe à la coopérative rochelaise Alter Gaïa, spécialisée dans la collecte et la valorisation des biodéchets. Depuis 2 semaines, donc, un vélo cargo électrique de la coopérative passe ramasser les épluchures, marcs de café et autres restes de repas d'une vingtaine de restaurants et commerce de bouche de Rochefort. Des seaux blancs sont mis à disposition pour récolter les déchets, puis échangés par des vides lors du passage du vélo cargo. Tout est fait pour faciliter le tri et le travail des commerçants. Frédéric, l'employé d'Alter Gaïa, en charge de la collecte des déchets.
3: Tout le jeu de l'expérimentation, c'est comme ces nouvelles pratiques qu'on demande, et c'est un nouveau geste qu'on demande aux professionnels. Il faut vraiment arriver avec quelque chose de clé en main, de simple à comprendre, et qui ne soit pas contraignant ni engageant au démarrage. Donc en fait, nous là, on leur a mis à disposition le matériel, on va faire une première collecte, on va s'assurer que tout s'est bien passé, prendre les données et les infos et leurs coordonnées, leur proposer de continuer s'ils trouvent que la démarche a du sens et que c'était simple. Et à partir de ce moment-là, quand nous, on aura les coordonnées, le but, c'est de les renvoyer vers la CARO avec le petit formulaire très simple qui leur permet de justifier qu'ils ont mis une action en place. Et à partir de ce moment-là, quand eux auront eu le retour de la CARO, qui leur confirme qu'ils ont bien le dégrèvement, nous, on pourra leur faire valider la souscription à l'adhésion unique auprès de circulaire.

0: qui leur permet de bénéficier du service. Dans le but que ça fasse un jeu à somme nulle finalement, l'incitation de la Caro permettant de financer ce nouveau service au même prix que ce qu'ils payaient avant. En fait, ils ont un service de plus sans changer leur facture finale.
1: Une collecte en camion est déjà organisée par Altergaïa à Rochefort. Elle concerne une vingtaine d'entreprises avec des volumes importants. Celle en vélo cargo permet de toucher des entreprises avec des besoins moindres et aussi et surtout de faire la publicité de la démarche en voyant passer le vélo cargo. Une saison 2026 particulièrement riche en événements festifs et culturels en pays Rocheforté. Dans le Midi 6, la directrice de l'Office de tourisme Rochefort, Océan Virginie Rivin, a présenté l'agenda de ce printemps et cet été sur le territoire. Et parmi les classiques, Cigogne en fête, le festival Sœurs Jumelles, le week-end bien loti ou encore le Stéréoparc. Et en parallèle, les nombreuses visites guidées insolites concoctées par l'Office. Parmi les temps forts de cette saison 2026, les 60 ans du tournage des Demoiselles de Rochefort, un anniversaire célébré vendredi prochain. Virginie Rivin, la directrice de l'Office de tourisme Rochefort-Océan.
2: Ce mois de mai se clôturera avec les 60 ans du tournage des Demoiselles de Rochefort, déjà. Donc du 29 au 31 mai. Ce que je peux vous en dire, c'est qu'il va y avoir des événements le premier soir au pont transbordeur. Hein. Alors pour ceux qui connaissent le film, pas de surprise. Et puis le lendemain, place Colbert, des fanfares, des cours de danse ouverts à tous, des choses un petit peu originales. Et puis un concert pour clôturer le tout.
1: Le plasticien Jean-Michel Autoniel sera également à l'honneur puisque le petit théâtre de Podane créé en 2004 sera à voir dans la cité de Colbert. Virginie Rivin.
2: On a la chance à Rochefort, au musée Èbre, d'accueillir une très grande, très belle œuvre en fait de Jean-Michel Autoniel à partir du 23 juin 2026 jusqu'au 31 janvier 2029. Donc ça laisse un petit peu de temps aux visiteurs et aux Rochefortais de découvrir. On accueillera le petit théâtre de Podane de Jean-Michel Autoniel, hein, qui est un artiste sculpteur de renom international. C'est une œuvre qui appartient au Centre Pompidou, qui nous est prêté pendant les travaux du Centre Pompidou. C'est une œuvre qui est en lien avec Jacques Demy à travers le film Podane, mais c'est qui est surtout en lien avec Pierre Loti, puisque c'est Pierre Loti qui avait construit son petit théâtre de Podane. Et Jean-Michel Autoniel, au détour d'une visite en 2004, se prend d'amour pour ce petit théâtre de Podane et réinterprète lui-même cette œuvre-là. Donc c'est quelque chose d'assez exceptionnel qui va venir à Rochefort ce 23 juin.
1: Pour découvrir plus en détail cette riche programmation, rendez-vous sur le site internet rochefort-océan.com. Une nouvelle initiative à Saint-Pierre-d'Oléron, la commune lance une lettre d'info pour son centre communal d'action sociale. L'objectif est simple, communiquer sur les différentes initiatives du CCAS en couvrant l'actualité du centre, mais aussi en rendant compte des différentes actions de terrain. Un document que tous les habitants et habitantes de Saint-Pierre recevront chaque mois dans leur boîte aux lettres. Vous pouvez retrouver le premier numéro directement sur le site internet de la commune de Saint-Pierre-d'Oléron. On passe maintenant aux nouvelles du ciel.
3: Le temps qu'il fera aujourd'hui avec Météo de la Charente-Maritime. Pour des prévisions locales fiables sur notre département, rendez-vous sur la page Facebook Météo de la Charente-Maritime.
4: Cette matinée sera dans la continuité de la nuit passée, avec quelques pluies. En prime, nous aurons des éclaircies comme on a pu avoir ce matin au lever du jour. Les températures, en général, sur l'ensemble de la Charente-Maritime, comptaient 16 degrés. Cet après-midi, le soleil se montrera plus généreux, accompagné de nuages plus ou moins présents. Les températures en deuxième partie de journée, 18 degrés à la Labré-les-Bains et Grand Village, ainsi que Nieul-sur-Mer, 19 degrés du côté d'Écureuil, Chilé et Bussac, 20 degrés à Saint-Julien-de-l'Escape. Le vent sera modéré toute la journée de secteur ouest jusqu'à 45 km/h en moyenne. Demain, la pluie, c'est fini. Eh oui, on va amorcer une hausse des températures et du beau temps également avec un week-end estival accompagné d'un mercure qui atteindra les 30 à 31 degrés, à rien que ça.
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4: 7h passées de 30 minutes.
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4: L'essentiel de l'actualité sportive, Anthony Verpillon.
9: Bonjour à toutes et à tous, on débute avec du basket et Victor Wembanyama a été le grand artisan de la victoire des San Antonio Spurs en finale de la Conférence Ouest. La nuit dernière face à Oklahoma City, le Français a inscrit 41 points et pris 24 rebonds dès le premier match de cette finale permettant aux Spurs de s'imposer 122 à 115 après deux prolongations. Prochaine rencontre dans la nuit de mercredi à jeudi à 2h30 du matin heure française. La finale de Conférence Est oppose les New York Knicks aux Cleveland Cavaliers. En football, Neymar fera finalement partie du voyage à la Coupe du Monde aux États-Unis, au Canada et au Mexique avec la Seleção. Le sélectionneur Carlo Ancelotti a appelé l'ancien Parisien dans la liste des 26 joueurs brésiliens qui iront au Mondial. Dans cette liste figure également le capitaine du PSG Marquinhos et l'attaquant du Real qui a fait les beaux jours de l'OL en cette deuxième partie de saison. Hendrick, auteur de 8 buts et 8 passes décisives en 21 matchs. Une série de départs dans les différents clubs en fin de saison. Le plus retentissant certainement sera Manchester City où The Athletic annonce la fin de l'aventure de Pep Guardiola après 10 ans passés sur le banc des Citizens. Et même s'il ne devrait pas remporter le titre de champion après la victoire d'Arsenal 1-0 face à Burnley hier soir, Guardiola a ramené la Carabao Cup et la FA Cup à City cette saison. Il devrait être remplacé par l'ancien entraîneur de Chelsea Enzo Maresca. À l'OM, c'est Benjamin Pavard qui annonce son départ. Le latéral droit français a annoncé son départ sur Instagram alors qu'il est prêté par l'Inter. Et puis le Strasbourgeois Valentin Barco a annoncé son départ de Strasbourg alors qu'il est sous contrat jusqu'en 2029. Il pourrait y atterrir à Chelsea, club étalon de Blue & Co auquel appartient Strasbourg. En cyclisme, on connaît désormais le parcours des championnats d'Europe qui se dérouleront du 2 au 7 octobre prochain en Slovénie. Une course de 196 km 300 avec une cote de 2 km à 10%. Tadej Pogacar sera évidemment présent chez lui. Et puis le Tour de France 2028 partira de Reims. C'est ce qui a été annoncé hier pour la 115e édition. Voilà, c'est la fin de ce flash. Très belle journée de sport.
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4: À suivre dans quelques instants Tom Kazak et ses pronostics. Les souvenirs de Demoiselle avec pas d'amis comme toi, Stéphane Echer auparavant. Fever Dreams sur Demoiselle, c'est bien sûr Alex Warren. 7h passées de 33 minutes. Bon réveil à l'écoute des programmes de Demoiselle.

0: Il est temps pour vous de retrouver Tom Kazak et ses pronostics sur Demoiselle.
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2: Bonjour, bonjour à tous. C'est le prix de la forêt de Chantilly à l'hippodrome du même nom qui sera le théâtre du Quintet Plus de ce mardi 19 mai 2026. Il réunira 16 galopeurs âgés de 4 ans et au-dessus. La location sera de 50 900 euros. La distance à parcourir de 1900 mètres et le départ prévu vers 13h55. En tête de notre sélection, le 4 Botticelli donne toujours le meilleur de lui-même. Dans un parcours, il peut à belle cote venir l'emporter. Suivi du 2 Central Park West de retour sur PSF avec de légitimes ambitions. Le 14 Fève de mieux en mieux placé sur l'échelle des valeurs. Le 15 Tangeli idéalement placé en bas de tableau, il peut refaire parler de lui. Et enfin le 3 Gilded Dragon a repris de la fraîcheur en vue de cette épreuve. Il complétera notre sélection. Une sélection que vous pouvez retrouver sur ma chaîne YouTube Tom Kazak, les pronostics hippiques avec mes dernières minutes. Donc notre choix aujourd'hui, premier le 4 Botticelli. Second le 2, Central Park West. Troisième le 14, Fève. Quatrième le 15, Tangeli. Cinquième le 3, Gilded Dragon. Le second choix le 7, le 6 et le 13. Et à vous la fortune.
0: Merci Tom. Si vous avez loupé ces pronostics hippiques, on revient bien sûr tout à l'heure dans une heure à vos côtés.
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0: Pas d'amis comme toi à l'instant sur Demoiselle, c'était bien sûr Stéphane Echer. Dans quelques minutes, vous avez rendez-vous entre autres avec M. Pokora. Petit truc quand même est en programmation sur Demoiselle. On vous parlera également de l'horoscope du jour et puis de notre jeu pour aller applaudir Manu Lanvin ce week-end à Saintes. On y revient dans quelques minutes sur Demoiselle. A tout de suite.
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0: 7h46 sur Demoiselle, il est temps pour vous de retrouver l'horoscope du jour. Voici Caroline qui aimerait. Bonjour Caroline.
1: Bonjour à tous, bienvenue pour votre horoscope de ce mardi 19 mai où nous avons une lune en Gémeaux.
2: Bélier, le soleil et Mars en bon aspect vous donnent du charisme et du dynamisme. Premier décan, vous pourriez avoir au plus ou un nouveau travail.
3: Les autres misent sur la communication.
4: Les taureaux, pour vous aussi, tout ce qui a trait à la communication, aux relations, même au trajet effectué, ça a l'air très positif pour vous. Vous obtenez ce que vous voulez.
5: Les Gémeaux, attention aux réactions excessives, troisième décan, à moins que vous appreniez quelque chose qui vous déçoive.
6: Le premier décan a tendance au repli ou à se sentir seul.
7: Pour les cancers, vos relations affectives sont heureuses et certains même du deuxième décan pourraient décider d'une escapade.
8: Les autres vivent une journée conviviale avec leur entourage.
9: Pour les lions, lune qui vous ouvre de nouveaux horizons et qui améliore un peu vos relations avec les autres.
10: Le premier décan doit faire quand même attention à un côté emporté, excessif, qui ne lui sert pas.
11: Les vierges, attention, dernier décan, à ne pas vous emporter ou à une déception.
12: Les autres doivent miser sur la communication et ne pas attendre que les problèmes se résolvent tout seuls.
13: Les balances, l'un qui vous égaye un peu la vie et qui vous sort la tête des aspects conflictuels.
14: Misez sur le dialogue et l'ouverture d'esprit, ce qui sera peu simple mais mieux que la guerre.
15: Les scorpions, vous êtes reconnus dans votre travail et dans vos perspicacités à voir les défauts et à les régler.
16: Vous êtes très performant et y prenez beaucoup de plaisir. Continuez.
17: Pour les Sagittaires, le premier et le deuxième décan démarrent la semaine en traînant des pieds.
18: Heureusement, la troisième garde sa bonne humeur et s'investit à fond dans ce qu'il fait avec bonheur.
19: Pour les Capricornes, une opportunité très profitable tape à la porte, à moins que vous attendiez une réponse qui s'avère positive, premier décan.
20: Les autres misent sur des relations heureuses en famille.
21: Pour les Verseaux, le premier décan doit relever un challenge et se remet en question.
22: Les autres ont pas mal de travail et diverses choses à faire qui les occupent, mais bien positivement.
23: Pour les poissons, le troisième décan peut se trouver contrarié.
24: Les autres, par contre, sont à fond dans leurs projets, discutent ferme et obtiennent ce qu'ils veulent.
25: En un mot, tout va bien.
26: Je vous souhaite une excellente journée sur Demoiselle. À demain.
0: Merci Caroline et dans une heure également pour un nouvel horoscope.
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0: Avis aux amoureux de guitare, de rock et de musique live, le festival Cordon Folie débarque à Sens ce 23 et 24 mai, un week-end 100% musique au hall et à la salle Pierre Mendès France à Sainte-Cour Charles de Gaulle. Au programme donc des animations, des rencontres entre passionnés mais aussi et surtout un concert à événement samedi soir, celui de Manu Lanvin accompagné du groupe Franck en première partie. Rendez-vous samedi 21h30 pour une soirée qui promet une ambiance électrique. 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
0: Auparavant, l'expresso de l'info avec Emmanuel Bidot.
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31: Incendie maîtrisé au bricot-dépôt de Saint-Georges-des-Coteaux près de Saintes. Un incendie s'est déclaré mercredi matin, peu après 10h dans le magasin de bricolage, provoquant un important dégagement de fumée noire visible à plusieurs kilomètres. Le sinistre s'est déclaré dans la zone vente des matériaux. Les clients et le personnel ont été rapidement évacués. Il n'y a pas de blessés à déplorer. Un incendie qui ne concerne donc que la zone matériaux sur 1000 m². Le magasin n'est pas impacté, il ne devrait pas y avoir de chômage. dommages techniques pour le personnel. Les pêcheurs à pied sous surveillance pour ce pont de l'Ascension. Les grandes marées coïncident cette année avec un week-end prolongé. Il y aura donc beaucoup d'amateurs sur notre littoral. Mais attention, il y a des règles à respecter et les services de l'État annoncent des opérations de sensibilisation et de contrôle ces prochains jours. Lors du précédent épisode de Grande Marée mi-avril, une centaine de contrôles avaient été réalisés avec une vingtaine d'infractions pour non-respect des tailles minimales de capture, des quantités maximales autorisées ou encore la pose de filets sur l'estran sans autorisation.
0: Merci Emmanuel, on vous retrouve bien sûr tout à l'heure sur Demoiselle pour un autre point sur l'information locale et départementale sur la radio d'ici. Dans quelques minutes, vous avez rendez-vous avec l'information nationale et internationale. Ce sera aux côtés de Frédéric Fouquet sur Demoiselle.
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0: Bienvenue sur Demoiselles et surtout Messin, nous avons rejoint cette nouvelle matinée. Il est déjà 8h sur Demoiselles. Et c'est bien sûr une nouvelle heure ensemble dont on aurait dû se coucher plus tôt. Dans quelques instants, rendez-vous avec l'information nationale et internationale. 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
0: Et voici donc l'essentiel de l'actualité sur Demoiselles.
2: Bonjour, un plan pour l'engrais à plusieurs centaines de millions d'euros devrait être validé aujourd'hui à Strasbourg par la Commission européenne. Un plan financé avec des fonds liés à la PAC pour venir en aide aux agriculteurs qui ont du mal à se fournir alors que depuis le début de la guerre au Moyen-Orient, le prix des engrais importés a augmenté de 70%. Après le piratage du site de Gîtes de France, la CNIL dévoile un bilan 2025 inquiétant. L'autorité annonce plus de 20 000 plaintes reçues et un montant record d'amende de 487 millions d'euros. Face à des violations de données de plus en plus massives, souvent liées à des piratages, le gendarme du numérique tape du poing sur la table et va consacrer la moitié de ses contrôles à la cybersécurité. Flavie Flamand maintient sa version et ses accusations de viol contre Patrick Bruel. Dans un entretien à Mediapart, l'animatrice nie toujours fermement avoir entretenu la moindre relation avec le chanteur. Flavie Flamand a déposé plainte vendredi dernier. De son côté, Patrick Bruel nie toujours en bloc et évoque une ancienne histoire consentie. Au total, le chanteur est visé par au moins 13 plaintes. Mouvement de colère dans les écoles parisiennes ce mardi. Près de la moitié des établissements de la capitale subissent une grève des animateurs périscolaires. L'intersyndicale dénonce un climat de suspicion généralisée, une explosion des suspensions arbitraires depuis le lancement du plan municipal contre les agressions sexuelles. Le maire de Paris, Emmanuel Grégoire, défend la nécessité de ces mesures face aux syndicats qui réclament des moyens budgétaires pour la filière. À l'international et au Moyen-Orient, il souffle toujours le chaud et le froid. Donald Trump a déclaré qu'il renonce à des frappes qu'il devait mener ce mardi contre l'Iran. Le président américain affirme que des négociations sérieuses et positives sont en cours. Résultat, les prix du pétrole ont très légèrement baissé dans la nuit. Enfin, du sport et du football, et puis des sanctions qui vont tomber après les incidents de la 34e et dernière journée de Ligue 1. La commission de discipline de la LFP ouvre une instruction contre le FC Nantes avec les supporters qui ont provoqué l'arrêt définitif du match face à Toulouse. Autre sanction avec Nice qui est convoquée demain après des violences à l'Alliance Riviera. Les Aiglons qui risquent désormais le huis clos pour leur barrage décisif contre Saint-Étienne.
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0: Mickaël.
1: 8h passées de 3 minutes sur Demoiselle. Allez, bienvenue, nous sommes mardi aujourd'hui. Nous sommes le 19 mai, c'est la Saint-Yves. La suite de votre éphéméride avec les anniversaires de vos célébrités. Ce sera aux côtés de Romain Santé sur Demoiselle à 8h06 dans quelques instants. Auréa, soirée mondaine, dans quelques minutes l'information locale et départementale sur Demoiselle. Excellent réveil.

0: Les soirées mondaines, Doria à l'instant sur Demoiselle. Romain Santier est avec nous.
1: L'éphéméride. Nous sommes le mardi 19 mai, le 139e jour de l'année. Aujourd'hui, on fête Yves, Célestin, Erwan et Yvonne. Discret et soucieux de son image, Yves a très peur du ridicule et déteste sentir mal à l'aise. L'anniversaire aujourd'hui de Sam Smith, le chanteur à 34 ans. 34 ans aussi pour le DJ Marshmello. Les 56 ans du personnage Barbapapa, qui a vu le jour donc il y a 56 ans. 63 ans pour l'animatrice Sophie Davant. 78 ans pour la chanteuse Grace Jones. Et puis celui qui a fondé le groupe The Who et qui fait partie du classement des meilleurs guitaristes de tous les temps. Pete Townshend a aujourd'hui 81 ans. Bon anniversaire à vous aussi, peut-être né un 19 mai.
0: L'éphéméride. Et nous, dans quelques instants, on vous offre un gros souvenir de demoiselle. Sandra avec Maria Magdalena en programmation sur la radio d'ici. Il y aura également dans le prochain quart d'heure Taylor Swift. Bien sûr, l'information locale et départementale avec Adrien Vivenne dans quelques minutes. A tout de suite sur Demoiselle.
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0: Maria Magdalena de Sandra, officiellement nommée I'll Never Be, est sortie en 1985 sur son album The Long Play, mélange de synthé pop mais aussi de sonorités électro typiques des années 80. Les paroles parlent d'une femme refusant d'être enfermée dans une image ou dans un rôle imposé. Le titre a d'abord explosé en Grèce avant de devenir un énorme succès dans toute l'Europe. Elle a atteint la première place dans plus de 20 pays dans les années 80. Sandra, pour vous accompagner sur Demoiselle, Maria Magdalena. Bon réveil!

0: Les années 80 à l'honneur avec Sandra, Maria Magdalena à l'instant sur Demoiselle.
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0: Et voici l'info d'ici.
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7: Diminuer le nombre d'accidents de travail en Charente-Maritime, c'est l'objectif conjoint de la CARSAT et la Chambre de commerce et d'industrie. Dans notre département, la sinistralité est plus forte que la moyenne régionale. Un mois de mai compliqué pour l'établissement français du sang. Avec les jours fériés, les donneurs se sont fait plus rares aux collectes, mais les besoins sont toujours aussi importants. À Rochefort, un vélo cargo pour ramasser les biodéchets des restaurateurs et autres métiers de bouche. Une initiative de Circulaire et Alter Gaïa avec la Caro. Et enfin, la météo, encore des averses pour ce mardi. À Saint-Georges-des-Coteaux, près de Saint, un piéton renversé par un poids lourd. L'accident s'est produit sur la route départementale 137. Vers 9h ce lundi matin, à hauteur du lieu-dit Bois-Vacheron, l'homme âgé de 50 ans, dans un état grave, polytraumatisé, a été héliporté à l'hôpital de Poitiers. Le conducteur, lui, du poids lourd, un homme de 50 ans également, a été transporté à l'hôpital de Saint en état de choc. 11 sapeurs-pompiers sont intervenus sur place, ainsi que les médecins du SMUR. La circulation a été interrompue le temps de l'intervention des secours. Comment faire pour diminuer le taux d'accident de travail en Charente-Maritime? C'est une question au centre d'une convention de partenariat signée entre la CARSAT Centre-Ouest et la Chambre de commerce et d'industrie départementale. Notre département souffre en effet d'une sinistralité supérieure à nos départements voisins, 35,9 pour 1000 contre une moyenne régionale de 32,8. Objectif affiché, baisser ce taux trop fort qui s'explique pour plusieurs raisons, en particulier les déplacements sur la route. Gilles Couros, directeur général de la CARSAT Centre-Ouest.
8: Le taux de fréquence est plus élevé en Charente-Maritime que dans les autres départements du Centre-Ouest. Il y a plusieurs raisons qui dépendent à la fois des contextes d'activité et en même temps de certaines pathologies. On a en tout cas quelque chose qui est assez commun, c'est le risque routier, puisqu'on est sur un territoire qui est rural et périurbain, qui a des voies de circulation que l'on connaît. Et donc ça met un point extrêmement important sur les déplacements, personnels d'une part, pour aller sur le lieu de travail, mais également les déplacements dans le cadre d'une mission. Et donc ça, on sait que statistiquement, il y a plus d'accidents sur les routes. Ça, c'est un point important. Le deuxième élément, c'est effectivement, il y a de l'absentéisme, ce qu'on appelle atypique. Et donc, c'est important qu'on puisse sensibiliser les entreprises qui sont justement identifiées sur ce type de situation pour qu'on travaille avec eux la réflexion sur pourquoi elles en sont là. Et donc, c'est pas nous de faire ce travail-là, mais il faut qu'on amène ces entreprises à s'interroger parce qu'il n'est pas normal d'avoir des entreprises qui ont des absentéismes atypiques parfois qui sont très élevés. Donc c'est important qu'on puisse les accompagner.
7: Pour y remédier, des formations seront donc proposées par la CCI pour les entreprises ayant une récurrence élevée d'accidents du travail. En Charente-Maritime, on compte 46 000 entreprises sur le ressort de la CCI 17. À Rochefort, le centre social Prime Verlaisson accueille ce mardi après-midi un forum emploi-formation. Il s'adresse aux habitants des quartiers prioritaires et permet de rencontrer en un seul lieu des recruteurs, des organismes de formation et des structures d'accompagnement comme la mission locale, France Travail et également des solutions de mobilité et de logement ainsi que pour la garde d'enfants. L'ouverture des portes à 14h ce mardi après-midi au centre social Prime Verlaisson à Rochefort. Donnez votre sang. Un appel plus que jamais d'actualité après ce mois de mai, les ponts, les jours fériés qui ont impacté les collectes organisées habituellement. Entre le vendredi 1er mai, le 8 mai et le jeudi 14 de l'Ascension et celui à devenir de la Pentecôte, les collectes ont du mal à faire le plein et le stock.

0: jours fériés comme ça, avec des ponts, on a moins de collecte et aussi forcément des fois un petit peu moins de donneurs sur les ponts. Mais malheureusement, voilà, l'activité est toujours là et on a toujours besoin de dons pendant ces périodes-là. Globalement, nous, on fait entre 200 et 250 poches de sang par semaine, en moyenne, là, depuis le début de l'année. Et on voit, en effet, qu'il y a forcément un petit peu des petites chutes. Alors après, on a essayé, là, cette année, on a organisé une collecte exceptionnelle le 8 mai pour justement essayer de pallier à ces problèmes-là. Voilà, donc on trouve des solutions. Et c'est pour ça également qu'on fait ces appels aux dons pour essayer d'avoir un petit peu plus de donneurs sur les collectes habituelles. Pour le moment, sur là, les premières semaines de mai, avec justement les appels au don, la mobilisation des donneurs qu'on a vus, et justement ce 8 mai, globalement on reste encore à peu près là dans les chiffres habituels.
1: Et pour en savoir plus sur les lieux et dates de collecte, rendez-vous sur le site internet dondusang.efs.sante.fr ou directement sur l'application Don de Sang. Et à Rochefort, l'hôtel de ville accueille le tirage au sort des jurés d'assises. Ce mardi matin à 10h30, un tirage sur les listes électorales de la ville des personnes qui pourront être appelées à siéger au jury d'assises en qualité de juré dans l'année 2027. L'événement est ouvert au public et il se déroule à la mairie de Rochefort. Convaincre restaurateurs et autres métiers de bouche de se mettre au tri des biodéchets. C'est l'objectif de Balance ton biodéchet, une action organisée ce lundi place Colbert par l'association Circulaire. Et pour cela, l'association s'associe à la coopérative rochelaise Alter Gaïa, spécialisée dans la collecte et la valorisation des biodéchets. Depuis deux semaines, donc, un vélo cargo électrique de la coopérative passe ramasser les épluchures, marcs de café et autres restes de repas d'une vingtaine de restaurants et commerces de bouche de Rochefort. Des seaux blancs sont mis à disposition pour récolter les déchets, puis échangés par des vides lors du passage du vélo cargo. Tout est fait pour faciliter le tri et le travail des commerçants. Frédéric, l'employé d'Alter Gaïa, en charge de la collecte des déchets.
2: Tout le jeu de l'expérimentation, c'est comme c'est une nouvelle pratique qu'on demande, et c'est un nouveau geste qu'on demande aux professionnels. Il faut vraiment arriver avec quelque chose de clé en main, de simple à comprendre, et qui ne soit pas contraignant ni engageant au démarrage. Donc en fait, nous là, on leur a mis à disposition le matériel, on va faire une première collecte, on va s'assurer que tout s'est bien passé, prendre les données et les infos et leurs coordonnées, leur proposer de continuer s'ils trouvent que la démarche a du sens et que c'était simple. Et à partir de ce moment-là, quand nous, on aura les coordonnées, le but, c'est de les renvoyer vers la CARO avec le petit formulaire très simple qui leur permet de justifier qu'ils ont mis une action en place. Et à partir de ce moment-là, quand eux auront eu le retour de la CARO qui leur confirme qu'ils ont bien le dégrèvement, nous, on pourra leur faire valider la souscription à l'adhésion unique auprès de Circulaire qui leur permet de bénéficier du service. Dans le but que ça fasse un jeu à somme nulle, finalement, l'incitation de la CARO permettant de financer ce nouveau service au même prix que ce qu'ils payaient avant. En fait, ils ont un service de plus sans changer leur facture finale.
1: Une collecte en camion est déjà organisée par Alter Gaïa à Rochefort. Elle concerne une vingtaine d'entreprises avec des volumes importants. Celle en vélo cargo permet de toucher des entreprises avec des besoins moindres et aussi et surtout de faire la publicité de la démarche en voyant passer le vélo cargo. Une saison 2026 particulièrement riche en événements festifs et culturels en pays rochefortais. Dans le Midi 6, la directrice de l'Office de tourisme Rochefort, Océan Virginie Rivin, a présenté l'agenda de ce printemps et cet été sur le territoire. Et parmi les classiques, Cigogne en fête, le festival Sœurs Jumelles, le week-end bien loti ou encore le Stéréoparc. Et en parallèle, les nombreuses visites guidées insolites concoctées par l'Office. Parmi les temps forts de cette saison 2026, les 60 ans du tournage des Demoiselles de Rochefort, un anniversaire célébré vendredi prochain. Virginie Rivin, la directrice de l'Office de tourisme Rochefort-Océan.
3: Ce mois de mai se clôturera avec les 60 ans du tournage des Demoiselles de Rochefort, déjà. Donc du 29 au 31 mai. Ce que je peux vous en dire, c'est qu'il va y avoir des événements le premier soir au pont transbordeur. Hein. Alors pour ceux qui connaissent le film, pas de surprise. Et puis le lendemain, place Colbert, des fanfares, des cours de danse ouverts à tous, des choses un petit peu originales. Et puis un concert pour clôturer le tout.
1: Le plasticien Jean-Michel Autoniel sera également à l'honneur puisque le petit théâtre de Podane créé en 2004 sera à voir dans la cité de Colbert. Virginie Rivin.
3: on a la chance, à Rochefort, au Musée Èbre, d'accueillir une très grande, très belle œuvre en fait de Jean-Michel Autot.

0: cérémoniel. À partir du 23 juin 2026 jusqu'au 31 janvier 2029, donc ça laisse un petit peu de temps aux visiteurs et aux Rochefortais de découvrir, on accueillera le Petit Théâtre de Peau d'Âne de Jean-Michel Autoniel, hein, qui est un artiste sculpteur de renom international. C'est une œuvre qui appartient au Centre Pompidou, qui nous est prêtée pendant les travaux du Centre Pompidou. C'est une œuvre qui est en lien avec Jacques Demy à travers le film Peau d'Âne, mais c'est qui est surtout en lien avec Pierre Loti, puisque c'est Pierre Loti qui avait construit son Petit Théâtre de Peau d'Âne. Et Jean-Michel Autoniel, au détour d'une visite en 2004, se prend d'amour pour ce Petit Théâtre de Peau d'Âne et réinterprète lui-même cette œuvre-là. Donc c'est quelque chose d'assez exceptionnel qui va venir à Rochefort ce 23 juin.
1: Pour découvrir plus en détail cette riche programmation, rendez-vous sur le site internet rochefort-océan.com. Nouvelle initiative à Saint-Pierre-d'Oléron, la commune lance une lettre d'info pour son centre communal d'action sociale. L'objectif est simple, communiquer sur les différentes initiatives du CCAS en couvrant l'actualité du centre, mais aussi en rendant compte des différentes actions de terrain. Un document que tous les habitants et habitantes de Saint-Pierre recevront chaque mois dans leur boîte aux lettres. Vous pouvez retrouver le premier numéro directement sur le site internet de la commune de Saint-Pierre-d'Oléron. On passe maintenant aux nouvelles du ciel.
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3: Cette matinée sera comme la nuit précédente, hein. C'est une continuité, on aura quelques pluies et en prime hein, des éclaircies au cours de cette matinée de mardi. Les températures 16 degrés, c'est assez homogène hein, sur l'ensemble de notre département. L'après-midi, le soleil se montrera plus généreux accompagné de nuages de moins en moins présents. Les températures cet après-midi, 18 degrés à Labré, Grand Village et Nieul-sur-Mer, 19 degrés à Écureuil, Échillé et Bussac, 20 degrés du côté de Saint-Julien de l'Escape. Le vent sera modéré toute la journée de secteur ouest, 45 km/h en moyenne. Demain, la pluie, ce sera fini et on va amorcer une hausse des températures avec un week-end estival promis et un mercure qui devrait atteindre les 30 à 31 degrés.
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3: Il est déjà 8h30. Hein.
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3: Anthony Verpillon pour le sport.
9: Bonjour à toutes et à tous, on débute avec du basket et Victor Wembanyama a été le grand artisan de la victoire des San Antonio Spurs en finale de la Conférence Ouest. La nuit dernière face à Oklahoma City, le Français a inscrit 41 points et pris 24 rebonds dès le premier match de cette finale permettant aux Spurs de s'imposer 122 à 115 après deux prolongations. Prochaine rencontre dans la nuit de mercredi à jeudi à 2h30 du matin heure française, la finale de Conférence Est oppose les New York Knicks aux Cleveland Cavaliers. En football, Neymar fera finalement partie du voyage à la Coupe du Monde aux États-Unis, au Canada et au Mexique avec la Seleção. Le sélectionneur Carlo Ancelotti a appelé l'ancien Parisien dans la liste des 26 joueurs brésiliens qui iront au Mondial. Dans cette liste figure également le capitaine du PSG Marquinhos et l'attaquant du Real qui a fait les beaux jours de l'OL en cette deuxième partie de saison. Hendrick, auteur de 8 buts et 8 passes décisives en 21 matchs. Une série de départs dans les différents clubs en fin de saison, le plus retentissant certainement sera à Manchester City où The Athletics annonce la fin de l'aventure de Pep Guardiola après 10 ans passés sur le banc des Citizens. Et même s'il ne devrait pas remporter le titre de champion après la victoire d'Arsenal 1-0 face à Burnley hier soir, Guardiola a ramené la Carabao Cup et la FA Cup à City cette saison. Il devrait être remplacé par l'ancien entraîneur de Chelsea Enzo Maresca. À l'OM, c'est Benjamin Pavard qui annonce son départ. Le latéral droit français a annoncé son départ sur Instagram alors qu'il est prêté par Lille. l'Inter. Et puis le Strasbourgeois Valentin Barco a annoncé son départ de Strasbourg alors qu'il est sous contrat jusqu'en 2029. Il pourrait y atterrir à Chelsea, club étalon de Blue & Co. auquel appartient Strasbourg. En cyclisme, on connaît désormais le parcours des championnats d'Europe qui se dérouleront du 2 au 7 octobre prochain en Slovénie. Une course de 196 km 300 avec une cote de 2 km à 10%. Tadej Pogacar sera évidemment présent chez lui. Et puis le Tour de France 2028 partira de Reims. C'est ce qui a été annoncé hier pour la 115e édition. Voilà, c'est la fin de ce flash. Très belle journée de sport.

0: Taylor Swift, l'indétrônable, hein, c'était Hoplite à l'instant sur la radio d'ici. Demoiselle, voici Tom Kazak et ses pronostics.
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2: Bonjour, bonjour à tous. C'est le prix de la forêt de Chantilly à l'hippodrome du même nom qui sera le théâtre du Quintet Plus de ce mardi 19 mai 2026. Il réunira 16 galopeurs âgés de 4 ans et au-dessus. La location sera de 50 900 euros. La distance à parcourir de 1900 mètres et le départ prévu vers 13h55. En tête de notre sélection, le 4 Botticelli donne toujours le meilleur de lui-même dans un parcours. Il peut à belle cote venir l'emporter. Suivi du 2 Central Park Quest de retour sur PSF avec de légitimes ambitions. Le 14 Fèves de mieux en mieux placé sur l'échelle des valeurs. Le 15 Tangeli idéalement placé en bas de tableau, il peut refaire parler de lui. Et enfin le 3 Gilded Dragon a repris de la fraîcheur en vue de cette épreuve. Il complétera notre sélection. Une sélection que vous pouvez retrouver sur ma chaîne YouTube Tom Kazak, les pronostics hippiques avec mes dernières minutes. Donc notre choix aujourd'hui, premier le 4 Botticelli. Second le 2, Central Park West. Troisième le 14, Fèves. Quatrième le 15, Tangeli. Cinquième le 3, Gilded Dragon. Le second choix le 7, le 6 et le 13. Et à la fortune!
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0: Avis aux amoureux de guitare et de rock et de musique live, le festival Cordon Folie revient à Saintes ce 23 et 24 mai. 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La musique pour vous accompagner avec une guitare là également, celle de Pascal Obispo, Tombée pour elle sur Demoiselle et dans On aurait dû se coucher plus tôt. Bon réveil avec nous, 8h30.
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0: Vous êtes fan de Pascal Obispo ? Eh bien, son nouvel album Héritage est attendu, hein, volume 2. Un album de Pascal Obispo où à l'intérieur, vous avez 13 duos composés de chansons originales avec entre autres Benabar, Francis Cabrel, Zazie, Renaud, Gaëtan Roussel, Axel Bauer et bien d'autres encore. Héritage, volume 2, pardonnez-moi, hein, très bientôt, le 22 mai exactement, pour avoir cet album entre les mains. 8h passées de 40 minutes, il est temps pour vous de regarder la télévision, voici le programme de ce soir.
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2: Avec ce soir sur TF1, Koh-Lanta, sur France 2, secret de la science, ingénieur à la NASA où il travaille, Alan Pett, 24 ans, originaire de Seine-Saint-Denis et issu d'un milieu modeste, incarne secret de la science et tente de répondre à la question « Sommes-nous seuls dans l'univers ?» Le jeune scientifique part à la rencontre des astronomes de l'observatoire du Pic du Midi à près de 3000 mètres d'altitude au cœur de la chaîne des Pyrénées. Ces séquences dans les décors à couper le souffle font le lien entre les sujets tournés un peu partout dans le monde à la découverte du travail des scientifiques, à la recherche de traces de vie quelque part dans l'infini de l'univers. Le commentaire est dit quant à lui par le comédien Jean Reno. France 3, Alexandra L, Canal+, Sirat, M6, Arnaque, W9, on connaît la chanson, nouveau jeu présenté par Laurence Boccolini qui fait son grand retour en prime time, hein, avec ce divertissement musical. Et pour cette première édition, place à une spéciale année 90, l'occasion de découvrir ou redécouvrir, hein, les titres qui ont marqué toute une génération à travers des jeux à la fois surprenants et divertissants avec de nombreuses personnalités. TMC, Futuroscope, Sensations fortes et Monde aquatique, les défis du nouveau parc. Et enfin sur TFX, à contresens, voilà, je vous laisse faire votre choix et par avance, une excellente soirée devant votre télévision.
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0: 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À 8h passées de 47 minutes, voici Caroline Kemeré et l'horoscope de ce mardi.
1: Bonjour à tous, bienvenue pour votre horoscope de ce mardi 19 mai où nous avons une lune en Gémeaux.
2: Bélier, le soleil et Mars en bon aspect vous donnent du charisme et du dynamisme.
1: Premier décan, vous pourriez avoir au plus ou un nouveau travail.
2: Les autres misent sur la communication.
1: Les taureaux, pour vous aussi, tout ce qui a trait à la communication, aux relations, même au trajet à effectuer, ça a l'air très positif pour vous. Vous obtenez ce que vous voulez.
2: Les gémeaux, attention aux réactions excessives, troisième décan, à moins que vous appreniez quelque chose qui vous déçoive.
1: Le premier décan a tendance au repli ou à se sentir seul.
2: Pour les cancers, vos relations affectives sont heureuses et certains même du deuxième décan pourraient décider d'une escapade.
1: Les autres vivent une journée conviviale avec leur entourage.
2: Pour les lions, lune qui vous ouvre de nouveaux horizons et qui améliore un peu vos relations avec les autres.
1: Le premier décan doit faire quand même attention à un côté emporté, excessif, qui ne lui sert pas.
2: Les vierges, attention, dernier décan, à ne pas vous emporter ou à une déception.
1: Les autres doivent miser sur la communication et ne pas attendre que les problèmes se résolvent tout seuls.
2: Les balances, l'une qui vous égaye un peu la vie et qui vous sort la tête des aspects conflictuels.
1: Misez sur le dialogue et l'ouverture d'esprit, ce qui sera peu simple mais mieux que la guerre.
2: Les scorpions, vous êtes reconnus dans votre travail et dans vos perspicacités à avoir les défauts et à les régler.
1: Vous êtes très performants et prenez beaucoup de plaisir. Continuez.
2: Pour les Sagittaires, le premier et le deuxième décan démarrent la semaine en tenant des pieds.
1: Heureusement, la troisième garde sa bonne humeur et s'investit à fond dans ce qu'il fait avec bonheur.
2: Pour les Capricornes, une opportunité très profitable tape à la porte, à moins que vous attendiez une réponse qui s'avère positive, premier décan.
1: Les autres misent sur des relations heureuses en famille.
2: Pour les Verseaux, le premier décan doit relever un challenge et se remet en question.
1: Les autres ont pas mal de travail et diverses choses à faire qui les occupent, mais bien positivement.
2: Pour les poissons, le troisième décan peut se trouver contrarié.
1: Les autres, par contre, sont à fond dans leur projet, discutent ferme et obtiennent ce qu'ils veulent.
2: En un mot, tout va bien.
1: Je vous souhaite une excellente journée sur Demoiselle. À demain.
0: Merci Caroline. Préparez-nous l'horoscope pour demain, mercredi.
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7: À Saint-Georges-des-Coteaux, près de Saintes, un piéton renversé par un poids lourd. L'accident s'est produit sur la route départementale 137 vers 9h hier matin à hauteur du lieu-dit Bois-Vacheron. L'homme âgé de 50 ans, dans un état grave et polytraumatisé, a été héliporté à l'hôpital de Poitiers. 11 pompiers sont intervenus sur place ainsi que les médecins du SMUR. La circulation a été coupée le temps de l'intervention des secours dans les deux sens. Le conducteur du poids lourd, un homme de 50 ans également, a été transporté à l'hôpital de Sainte en état de choc. Comment faire pour diminuer le taux d'accident de travail en Charente-Maritime? Une question au centre d'une convention de partenariat signée entre la CARSAT Centre-Ouest et la Chambre de commerce et d'industrie départementale. Notre département souffre en effet d'une sinistralité supérieure à nos départements voisins, 35,9 pour 1000 contre une moyenne de 32,8 en Nouvelle-Aquitaine. Objectif affiché, baisser ce taux trop fort qui s'explique pour plusieurs raisons, en particulier les déplacements sur la route. On compte 46 000 entreprises sur le ressort de la Chambre de commerce et d'industrie de Charente-Maritime. À Rochefort, le centre social Prime-Vert-Lesson accueille cet après-midi un forum emploi-formation. Il s'adresse aux habitants des quartiers prioritaires et permet de rencontrer en un seul lieu des recruteurs, des organismes de formation et des structures d'accompagnement comme la mission locale ou encore France Travail, avec également des solutions sur la mobilité, le logement et la garde d'enfants. Ouverte l'ouverture des portes à 14h. Donnez votre sang, un appel plus que jamais d'actualité après ce mois de mai, les ponts et les jours fériés qui ont impacté les collectes organisées habituellement entre le vendredi 1er mai, le vendredi 8 mai, le jeudi 14 de l'Ascension et encore à venir le lundi de la Pentecôte. Les collectes ont du mal à faire le plein et le stock de poches de sang s'en ressent forcément depuis quelques jours. L'établissement français du sang invite plus que jamais les donneuses et donneurs à participer. Pour en savoir plus sur les lieux et les dates de collecte, rendez-vous sur dondesang.efs.sante.fr. À Rochefort, l'hôtel de ville accueille le tirage au sort des jurés d'assises ce matin à 10h30. Un tirage sur les listes électorales de la ville des personnes qui pourront être appelées à siéger au jury d'assises en qualité de juré dans l'année 2027. L'événement est ouvert au public. La météo, encore des averses aujourd'hui.
0: Merci Emmanuel, 8h passées de 53 minutes. Et puis on reste avec vous pour la météo marine.
7: Il n'y a pas de bulletin météo spécial. Nous avons une nouvelle perturbation abordant le nord du golfe de Gascogne. Les prévisions pour aujourd'hui vont de secteur sud-ouest, 4 à 5 beaufort, une mer agitée, une houle d'ouest à nord-ouest à 2 mètres, un ciel très nuageux avec des averses, une visibilité localement moyenne. Pour la nuit prochaine, vent de sud-ouest 3 à 4 beaufort, une mer agitée devenant forte, une houle longue de nord-ouest s'amplifiant, 2 à 3 mètres, un ciel nuageux à très nuageux. Avec une visibilité moyenne. À la Tremblade, aujourd'hui, la mer basse à 13h21 sera haute à 20h02, coefficient de marée 98 et 94.
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0: Dans quelques minutes, les matinales de Demoiselles. À partir de 9h, ce sera aux côtés de Cyril Thomas sur le bassin marin Oléron sur la fréquence 107 de Demoiselles. Et la musique pour vous accompagner avant de partir au casino. Voici Jean-Louis Aubert et Locataire.

0: Locataire sur Demoiselle Jean-Louis Aubert.
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0: Écoutez, bienvenue, merci de nous avoir rejoints sur Demoiselle, votre radio. Il est déjà 9h, vous êtes en plein cœur des matinales.
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0: Bonjour, le projet de loi d'urgence agricole qui doit répondre à la colère du secteur l'hiver dernier examiné à partir de ce mardi à l'Assemblée nationale. Parallèlement, un plan engrais à plusieurs centaines de millions d'euros devrait être validé aujourd'hui à Strasbourg pour aider les agriculteurs qui ont du mal à se fournir depuis la guerre au Moyen-Orient et le blocage du détroit d'Ormuz. Après le piratage du site de Gîtes de France, la CNIL dévoile son bilan et annonce un nombre de violations de données records en 2025, une tendance qui s'accélère en 2026. L'administration publique, la santé, la finance et les assurances sont particulièrement touchées. Pas facile d'obtenir un rendez-vous médical. Selon une étude d'Octolib et de la Fondation Jean Jaurès publiée ce mardi, la cardiologie et la dermatologie affichent les délais les plus longs. 42 jours pour un cardiologue et 32 jours pour un dermatologue. Colère dans les écoles parisiennes ce mardi. Près de la moitié des établissements de la capitale sont touchés par une grève des animateurs périscolaires. L'intersyndicale dénonce une explosion des suspensions arbitraires et un climat de suspicion depuis le lancement du plan municipal contre les agressions sexuelles. Le maire de Paris, Emmanuel Grégoire, défend la nécessité de ces mesures. Des aides pour le carburant, mais pas pour tout le monde. Le Premier ministre Sébastien Lecornu présentera jeudi un dispositif pour soutenir les Français modestes et les secteurs d'activité les plus exposés uniquement pour le mois de juin. La ministre Maud Brejon a confirmé ce choix pour limiter les dépenses publiques et s'adapter à la situation volatile au Moyen-Orient. Et puis justement, nouveau revirement de situation, Donald Trump, le président américain, renonce à ses frappes qu'il devait mener ce mardi contre l'Iran. Il annonce désormais que des négociations sérieuses et positives sont en cours. Suite à ces annonces, le prix du pétrole a légèrement baissé dans la nuit. Du football et des sanctions. Après les incidents de la dernière journée de Ligue 1, la commission de discipline de la LFP ouvre une instruction contre le FC Nantes, dont les supporters ont provoqué l'arrêt du match face à Toulouse. Nice sera de son côté convoqué demain après des violences à l'Alliance Riviera et risque le huis clos pour son barrage contre Saint-Etienne. Enfin du basket, pour terminer avec Victor Wembanyama et les Spurs qui arrachent le premier match face au Thunder d'Oklahoma City après deux prolongations, score final 122-115.
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0: Il a fêté au Zénith de Paris ses 50 ans de carrière Renault les 14, 15 et 16 mai derniers. C'était bien sûr Mistral gagnant sur Demoiselle.
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0: Allez, bienvenue, merci de nous avoir rejoints en ce mardi 19 mai. Comment vous allez ce matin? Bien, j'espère en tout cas. Les matinales vous accompagnent jusqu'à midi sur Demoiselle avec dans quelques instants Demoiselle Reportage 9h30 aux côtés de la rédaction. Côté musique, ce sera bien sûr le titre de Louisa. C'est son fameux Jet Lag qui est en programmation sur la radio d'ici. Il y aura également le titre Pardon Daisy. Et puis entre les deux, Jimmy Cliff, I Can See Clean Miner, et puis votre agenda loisir, à tout de suite sur Demoiselle.
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0: I Can See Clean Miner sur Demoiselle. C'est bien sûr le titre de Jimmy Cliff sur Demoiselle, 9h20.
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0: Allez, quelques manifestations à noter dans vos agendas. Et on va commencer par Talmont-sur-Gironde qui se visite. Visite guidée, le talon du monde. C'est cette balade qui vous attend, commentée pendant 1h30. Et qui vous emmène à travers les ruelles pittoresques du village, classées parmi le plus beau village de France. C'est jusqu'à sa célèbre église romane qui vous attendra, bien sûr, l'église romane Sainte-Radegonde. Elle domine l'estuaire de la Gironde. Les réservations sont obligatoires pour cette visite guidée et commentée. Attention, la visite se fait bien sûr toute l'année. Pensez à réserver et vous renseigner. Le spectacle Shower Power débarque à Saujon. C'est dans le cadre du 46e mai musical à Saujon Médis. C'est un concert original et entièrement a cappella qui promet une soirée pleine d'humour, de performances vocales. Six artistes revisitent des classiques de la musique avec des arrangements décalés et une mise en scène burlesque autour de l'univers de la salle de bain. C'est à 20h30 ce soir à la Salicorne à Saujon. Demain,

France se déroule ce mercredi 19h30, c'est au théâtre de la Coupe d'Or à Rochefort. Cette création mêlant chanson et théâtre interroge l'identité des codes vestimentaires et des pressions sociales à travers une mise en scène poétique et musicale. L'histoire met en scène des artistes qui se questionnent sur simplement la manière de se vêtir et leur apparence. C'est absolument à voir, pensez à réserver au théâtre de la Coupe d'Or à Rochefort. 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

0: Vita dans quelques instants, ça fait mal, mais aussi Chris Rea. Puis à l'instant, hein, c'était Garou sur Demoiselle avec le titre Seul. Il est déjà 9h30. Hein.
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2: Une saison 2026 particulièrement riche en événements festifs et culturels en pays Rocheforté. Dans le Midi 6, la directrice de l'Office de tourisme Rochefort-Océan, Virginie Rivin, a présenté l'agenda de ce printemps et cet été sur le territoire. Parmi les classiques, Cigogne en fête, le festival Sœurs Jumelles, le week-end bien loti ou encore le Stéréoparc et en parallèle, les nombreuses visites guidées insolites concoctées par l'Office. Et parmi les temps forts de cette saison 2026, les 60 du tournage des Demoiselles de Rochefort, un anniversaire célébré vendredi prochain. Virginie Rivin.
3: Ce mois de mai se clôturera avec les 60 ans du tournage des Demoiselles de Rochefort, déjà, donc du 29 au 31 mai. Ce que je peux vous en dire, c'est qu'il va y avoir des événements le premier soir au pont transbordeur, hein, alors pour ceux qui connaissent le film, pas de surprise. Et puis, le lendemain, place Colbert, des fanfares, des cours de danse ouverts à tous, des choses un petit peu originales, et puis un concert pour clôturer le tout.
2: Le plasticien Jean-Michel Autoniel sera également à l'honneur puisque le petit théâtre de Podane, créé en 2004, sera à voir dans la cité de Colbert. Virginie Rivin.
3: On a la chance, à Rochefort, au musée Èbre, d'accueillir une très grande, très belle œuvre en fait, de Jean-Michel Autoniel à partir du 23 juin 2026 jusqu'au 31 janvier 2029. Donc ça laisse un petit peu de temps aux visiteurs et aux Rochefortais de découvrir. On accueillera le petit théâtre de Podane, de Jean-Michel Autoniel, hein, qui est un artiste sculpteur de renom international. C'est une œuvre qui appartient au Centre Pompidou, qui nous est prêtée pendant les travaux du Centre Pompidou. C'est une œuvre qui est en lien avec Jacques Demy à travers le film Podane, mais qui est surtout en lien avec Pierre Loti, puisque c'est Pierre Loti qui avait construit son petit théâtre de Podane, et Jean-Michel Autoniel, au détour d'une visite en 2004, se prend d'amour pour ce petit théâtre de Podane et réinterprète lui-même cette œuvre-là. Donc c'est quelque chose d'assez exceptionnel qui va venir à Rochefort ce 23 juin.
2: Et 2026, c'est également l'année du port de plaisance, puisque les lieux seront animés cet été avec des marchés nocturnes les samedis et une fête du port en septembre prochain. Virginie Rivin.
3: On est très content d'annoncer la première fête du port, les 12 et 13 septembre. C'est quelque chose qui est porté par les commerçants du port de plaisance et du bassin. Ils se sont réunis, ils ont dit voilà, il faut vraiment qu'on mette le port en musique, en animation. Je crois comprendre qu'on aura des vieux gréments, qu'il y aura des concerts et des animations tout au long de ce week-end-là.
4: On aura aussi des marchés nocturnes au port.
3: Complètement. Vous savez, en 2025, il y a eu la première édition du marché nocturne sur le port. C'est renouvelé et je crois comprendre avec une grosse demande de la part des exposants et des concerts aussi qui viendront ponctuer. Et ça, c'est en fait tous les samedis à partir du 4 juillet jusqu'à la fin août. Donc c'est vraiment une super initiative.
2: Virginie Rivin, la directrice de l'Office de tourisme Rochefort-Océan. Et pour découvrir en détail cette riche programmation, rendez-vous sur le site internet rochefort-océan.com.
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0: Allez, pour ce matin, je vous donne quelques pluies et en prime, on aura des éclaircies, des températures comptées 16 degrés pour les maximales ce matin. Cet après-midi, le soleil se montrera plus généreux, accompagné de nuages de moins en moins présents et des températures aux alentours des 18 à 20 degrés. Il fera 18 degrés par exemple du côté de Nieul-sur-Mer, la Les Bains ou Grand Village si vous allez sur Oléron cet après-midi. Du côté des Curas et Chilly-Bussac, comptez 19 degrés à l'intérieur des terres à Saint-Julien-de-l'Escap, 20 degrés. Le vent sera modéré toute la journée de secteur ouest jusqu'à 45 km/h en rafale. Demain, la pluie c'est fini et on va amorcer une hausse des températures avec un week-end en point de mire estival accompagné d'un mercure qui va atteindre les 30 à 31 degrés.
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0: Chris Rea sur Demoiselle, Ventuel à l'instant sur la radio d'ici, Demoiselle, votre radio enchante maritime. Dans quelques minutes, on parle de notre jeu pour gagner vos invitations à Manu Lanvin. Ah oui, Manu Lanvin sera à Cordon Folie ce week-end. Vos invitations à gagner, on en parle dans quelques minutes sur Demoiselle. La capuche d'Elena et puis Venise avec Achille. Et entre les deux, je vous glisse un petit Michael Jackson, c'est ce qu'on vous promet dans les prochaines minutes.
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0: Rockin' Robin sur Demoiselle, c'était bien sûr Michael Jackson à l'instant sur la radio d'ici. Je ne sais pas si vous êtes allé voir le film Michael, mais en tout cas on a dépassé les 3 millions d'entrées en France. Rien que ça pour ce biopic, si vous avez envie d'aller le voir, allez-y, vous allez en apprendre quelques-unes sur Michael. Dans quelques instants, rendez-vous avec l'information, elle va être nationale et internationale sur Demoiselle. Pour le moment, on vous parle du jeu de Demoiselle cette semaine. 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
2: Le géant Instagram a lancé une opération de nettoyage sans précédent. La plateforme a décidé de supprimer les comptes inactifs, les faux profils et les bots. Alors ça a provoqué l'évaporation immédiate de millions de comptes à travers le monde et donc 2 millions de followers pour plusieurs stars. Les chiffres sont tout simplement vertigineux. Kylie Jenner, environ 15 millions d'abonnés disparus en une nuit. Cristiano Ronaldo, une perte estimée entre 8 et 15 millions de followers. Ariana Grande et BTS, environ 7 millions de comptes supprimés pour chacun. Pareil pour Lionel Messi ou encore Taylor Swift. Et derrière cette opération se cache une nouvelle politique de sécurité déployée par Meta, le groupe de Mark Zuckerberg. Utilise désormais des modèles d'IA ultra perfectionnés capables de détecter les comportements inauthentiques coordonnés.
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1: Mais écoutez, bienvenue, hein. Merci de nous avoir rejoints sur Demoiselle. Vous êtes en plein cœur des matinales, il est déjà 10h sur votre radio. Quoi.
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1: Dans quelques instants, vous avez rendez-vous avec Zao et MC Solar, mais aussi The Verve, le Kimen, auparavant bien sûr. 10h, l'actualité nationale et internationale, c'est avec Marion Nigoul. Bonjour Marion.
3: Bonjour à tous. Les députés examinent ce mardi le projet de loi d'urgence agricole voulu par le gouvernement. Stockage de l'eau, pesticides, élevage ou revenus, le texte veut répondre à la colère du secteur. Le vote final est annoncé début juin après des débats qui s'annoncent très tendus. Un accord clé également avec les Américains se joue aujourd'hui. Le Parlement européen tentera de ratifier l'accord commercial UE-États-Unis ce soir à Strasbourg. Donald Trump met la pression, il menace de surtaxe les voitures européennes. L'objectif est de clore ce feuilleton avant la date du 4 juillet donnée par Donald Trump. Retour en France, la CNIL renforce contrôle et sanctions après un record de violations de données. Plus de 6000 fuites ont été déclarées en 2025 en France, surtout dans le public et la santé. Les piratages impliquent souvent des prestataires jugés trop fragiles. Deux hommes et une femme soupçonnés d'être impliqués dans la fusillade qui a fait 2 morts et 6 blessés à Nice le 11 mai dernier ont été mis en examen, selon le procureur de Marseille. Les animateurs des écoles parisiennes appellent à la grève et à manifester aujourd'hui. Ils dénoncent la réponse de la mairie après des agressions sexuelles dans le périscolaire. Des fermetures sont attendues dans plusieurs centaines d'écoles. L'ONU exige d'Israël des mesures immédiates pour empêcher un génocide à Gaza. Dans un rapport publié ce lundi, le Haut Commissariat aux droits de l'homme dénonce des violations flagrantes du droit international et évoque un nettoyage ethnique. L'ONU qualifie certaines actions de l'armée de crimes de guerre. Le rapport condamne les exactions commises par le Hamas. Depuis le 7 octobre, l'offensive a fait plus de 72 000 morts. Le sport et le Giro avec la 10e étape aujourd'hui, un contre-la-montre de 42 km après une journée de repos. Au général, c'est le Portugais Eulalio qui est porteur du maillot rose de leader, alors que le jeune Français Paul Magnier a toujours le maillot cyclamen sur le dos, celui du meilleur sprinter. Et puis le Tour de France et le départ de l'édition 2028 qui sera donné depuis Reims, décision officialisée hier. Cette année, pour rappel, il débutera depuis Barcelone le 4 juillet.
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0: L'agenda loisir se prépare dans quelques instants. On ira au théâtre, on fera une visite guidée, on ira découvrir un village de Charente-Maritime. L'agenda loisir dans quelques instants sur Demoiselles, 10h11. Skip the Use, ah bah oui, ils sont de retour, c'est le nouveau. We Are Good en programmation. Il y aura également Julien Doré, Cœur de Pirate, hein, Béatrice Martin, forcément, avec le titre Pour un infidèle. C'est ce qu'on vous promet sur Demoiselles.
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0: Pour un infidèle, la belle voix de Béatrice Martin et celle de Julien Doré. C'était le titre de Cœur de Pirate en duo.
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0: Partez à la découverte de Telmont-sur-Gironde pour une visite guidée, le Talon du Monde. C'est une balade commentée d'1h30 pour tout simplement découvrir les ruelles, pardonnez-moi, pittoresques du village. Et puis bien sûr, ce plus beau village de France, la célèbre église romane Saint-Radegonde qui domine l'estuaire de la Gironde. C'est une visite guidée à faire avec Royan Atlantique. Si vous voulez en savoir plus, pensez à vous renseigner auprès de vos offices de tourisme en pays royanais. Shower Power, eh oui, débarque à Saujon lors du 46e mai musical entre Saujon et Médie. Ce spectacle

C'est une sortie biodiversité. Là également, il faut réserver auprès de vos offices de tourisme. Et puis enfin, apparence, le spectacle à 19h30 au théâtre de la Coupe d'Or, c'est demain mercredi. Voici Maëlle, le titre Tic Tac sur Demoiselle.

0: Tonton David hein, sur Demoiselle avec le titre Chacun sa route sur Demoiselle. Dans quelques instants, notre point météo auparavant, c'est l'information locale et départementale. 10h30, le flash avec Adrien Viven.
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6: Bonjour à tous. À Saint-Georges-des-Coteaux, près de Saintes, un piéton renversé par un poids lourd. L'accident s'est produit sur la route départementale 137 vers 9h ce lundi matin à hauteur du lieu-dit Bois-Vacheron. L'homme, âgé de 50 ans, dans un état grave, polytraumatisé, a été héliporté à l'hôpital de Poitiers. Le conducteur du poids lourd, un homme de 50 ans également, a été lui transporté à l'hôpital de Saintes en état de choc. 11 sapeurs-pompiers sont intervenus sur place ainsi que les médecins du SMUR. La circulation a été interrompu le temps de l'intervention des secours. Comment faire pour diminuer le taux d'accidents de travail en Charente-Maritime? Une question au centre d'une convention de partenariat signée entre la CARSAT Centre-Ouest et la Chambre de commerce et d'industrie départementale. Notre département souffre en effet d'une sinistralité supérieure à nos départements voisins. 35,9 pour 1000 contre une moyenne régionale de 32,8. Objectif affiché de ce partenariat, baisser ce taux trop fort qui s'explique pour plusieurs raisons, en particulier les déplacements sur la route. À Rochefort, le centre social Prime Vert Lesson accueille ce mardi après-midi un forum emploi-formation. Il s'adresse aux habitants des quartiers prioritaires et permet de rencontrer en un seul lieu des recruteurs, des organismes de formation, des structures d'accompagnement comme la mission locale ou encore France Travail, avec également des solutions sur la mobilité, le logement et la garde d'enfants. Ça se passe à 14h cet après-midi au centre social Prime Vert Lesson à Rochefort. Donnez votre sang. Un appel plus que jamais d'actualité après ce mois de mai, les ponts et les jours fériés qui ont impacté les collectes organisées habituellement entre le vendredi 1er mai, le vendredi 8 mai, le jeudi 14 de l'Ascension et encore à venir le lundi de la Pentecôte. Les collectes ont du mal à faire le plein et le stock de poches de sang s'en ressent forcément depuis quelques jours. L'établissement français du sang invite plus que jamais les donneurs et donneuses à participer. Pour en savoir plus sur les lieux et les dates des collectes dans le département, rendez-vous sur le site internet dondesang.efs.sante.fr. À Rochefort, l'hôtel de ville accueille le tirage au sort des jurés d'assises ce mardi matin à 10h30. C'est en ce moment un tirage sur les listes électorales de la ville des personnes qui pourront être appelées à siéger aux jurés d'assises en qualité de juré dans l'année 2027. Un événement ouvert au public. Convaincre restaurateurs et autres métiers de bouche de se mettre au tri des biodéchets. C'est l'objectif de Balance ton biodéchet, une action organisée ce lundi, place Colbert, par l'association Circulaire. Pour cela, Circulaire s'associe à la coopérative Rochelaise Alter Gaia, spécialisée dans la collecte et la valorisation de biodéchets. Depuis deux semaines, un vélo-cargo électrique de la coopérative passe ramasser les épluchures, marques de café et autres restes de repas d'une vingtaine de restaurateurs et commerces de bouche de Rochefort. Des seaux blancs sont mis à disposition pour récolter les déchets puis échanger par des vides lors du passage du vélo cargo. Tout est fait pour faciliter le tri et le travail des commerçants pour faire adhérer le maximum de restaurateurs à la démarche. On y reviendra dans le journal de midi. Une saison 2026 particulièrement riche en événements festifs et culturels en pays Rochefort et dans le midi 6 le lundi. Ce lundi, la directrice de l'Office de tourisme est revenue, Virginie Rivin, est revenu sur l'agenda de ce printemps et de cet été. Vous l'entendrez dans le journal de midi. Et on passe maintenant aux nouvelles du ciel.
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6: C'est gris et pluvieux, Mickaël, pour cet après-midi.
0: Oui, en tout cas ce matin, ça reste gris et pluvieux cet après-midi, logiquement. Le soleil devrait être un peu plus généreux, accompagné de moins en moins de passages nuageux. Les températures, 18 à 20 degrés à Labré-les-Bains, Grand Village et Nieul-sur-Mer, comptait 18 degrés, 19 degrés à Écureuil et Chilé et Bussac, 20 degrés à Saint-Julien de l'Escape. Demain, les pluies, c'est fini et on amorce une hausse des températures avec un week-end estival et un mercure qui devrait atteindre les 30 à 31 degrés.
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1: Et à suivre dans quelques instants, Simon Stratman sur Demoiselle Freya Sky. Il y aura également Gims avec Sois pas timide. Et puis Paul Young également avec le titre Come Back and Stay. Bienvenue sur Demoiselle et dans les matinales.
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0: Gims sur Demoiselle, sois pas timide. 10h passées de 53 minutes sur votre radio. Il est temps pour vous, sur la Demoiselle, de retrouver Emmanuel Bidot pour la météo marine.
1: Il n'y a pas de bulletin météo spécial. Nous avons une nouvelle perturbation abordant le nord du golfe de Gascogne. Les prévisions pour aujourd'hui vont de secteur sud-ouest, 4 à 5 Beaufort, une mer agitée, une houle d'ouest à nord-ouest à 2 mètres, un ciel très nuageux avec des averses, une visibilité localement moyenne. Pour la nuit prochaine, vent de sud-ouest 3 à 4 Beaufort, une mer agitée devenant forte, une houle longue de nord-ouest s'amplifiant 2 à 3 mètres, un ciel nuageux à très nuageux avec une visibilité moyenne. À la Tremblade, aujourd'hui, la mer basse à 13h21 sera haute à 20h02, coefficient de marée 98 et 94.
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0: Paul Young, hein, sur Demoiselle avec le titre Come Back and Stay à l'instant sur la radio d'ici et dans vos matinales.
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0: Avis aux amoureux de guitare et de rock et de musique live, le festival Cordes en Folie débarque à Saintes les 23 et 24 mai prochains pour un week-end 100% musique, hall et salle Pierre Mendès 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
0: Allez, on s'arrête deux minutes pour un peu d'informations nationales et internationales sur Demoiselle et à suivre les matinales. Il est déjà 11h.
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0: Il est temps pour vous à 11h de retrouver l'actualité nationale et internationale. Marion Nigoul, bonjour.
4: Bonjour à tous. Les députés examinent aujourd'hui le projet de loi d'urgence agricole voulu par le gouvernement. Stockage de l'eau, pesticides, élevage ou revenus, le texte veut répondre à la colère du secteur. Le vote final est annoncé début juin après des débats qui s'annoncent très tendus. Les animateurs des écoles parisiennes sont appelés à la grève et à la manifestation aujourd'hui. Ils dénoncent la réponse de la mairie après des agressions sexuelles dans le périscolaire. Des fermetures sont attendues dans plusieurs centaines d'écoles. La CNIL renforce ses contrôles et les sanctions après un record de violations de données en France. Plus de 6000 fuites ont été déclarées en 2025, surtout dans le public et la santé. Les piratages impliquaient souvent des prestataires jugés trop fragiles. Deux hommes et une femme soupçonnés d'être impliqués dans la fusillade qui a fait 2 morts et 6 blessés à Nice le 11 mai dernier ont été mis en examen, selon le procureur de Marseille. À quelques semaines du début des épreuves du bac édition 2026, le ministre de l'Éducation tenait une conférence de presse ce matin. L'occasion de revenir sur l'épreuve anticipée de mathématiques pour les élèves de première qui fait son apparition. Son but est d'évaluer le niveau des élèves dans l'optique de Parcoursup. Une vigilance accrue sera également accordée lors des épreuves pour éviter la triche. L'an dernier, 1208 cas de fraude ont été recensés. À l'international, avec 131 morts recensés et 513 cas suspectés, l'OMS s'inquiète de l'ampleur de l'épidémie du virus Ebola en RDC. L'organisation a déclenché une alerte sanitaire internationale, tandis que l'Agence sanitaire de l'Union africaine a déclaré hier soir une urgence de santé publique continentale. Le sport et le cyclisme, le Giro avec la 10e étape aujourd'hui, un contre-la-montre de 42 km après une journée de repos. Au général, c'est le Portugais Eulalio qui est porteur du maillot rose de leader, alors que le jeune Français Paul Magny a toujours le maillot cyclamen sur le dos, celui de meilleur sprinter. Et puis le Tour de France et le départ de l'édition 2028 qui sera donné depuis Reims, décision officialisée hier.
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0: Stevie Wonder sur Demoiselle Joe dans quelques instants. End of Beginning en programmation sur Demoiselle. Il y aura également Yannick Noah. La Voix des Sages en diffusion sur la radio d'ici. Puis vos petites annonces. D'ailleurs, je vous rappelle que si vous avez envie de passer votre annonce sur Demoiselle, le site internet demoisellefm.com pour nous contacter, ou les numéros de téléphone de la radio d'ici disponibles également sur notre site. Bienvenue. 11h10.
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1: L'essai de secours, nouvelle édition, c'est samedi au stade municipal de Tonnet-Charente à partir de 10h30. Démonstration de l'équipe de secours en milieu périlleux et manœuvre incendie avec les jeunes sapeurs-pompiers du 10-17. Un match de rugby également de gala vous attend. Animation toute l'après-midi avec voitures de simulation d'accidents, tonneaux et chocs frontaux. Des surprises vous attendent durant ce samedi. Pensez-y. T'es dansant dimanche à la salle des fêtes de Merpin dès 14h30 avec Génération Musette organisée par Prod Artiste. L'entrée avec goûter et verre de l'amitié, c'est 12€. Nouveau, possibilité de plateau repas entre 12h30 et 13h30 pour 16€. Pensez à réserver 06 81 07 53 92. Rando Loisirs 17 organise une super frérie à Saint-Hippolyte les 6 et 7 juin prochains. Manège tout le week-end, le samedi baptême en Harley-Davidson, exposition de voitures, animation également country et soirée entre côtes à partir de 19h30 suivie d'un feu d'artifice le dimanche vide-grenier de 5h30 du matin jusqu'à 18h avec grillette le midi. Renseignements réservation 06 73 69 16 46. T'es dansant à Saint-Hilaire-de-Villefranche dimanche 14h30 19h30 avec l'orchestre Les Baladins. L'entrée est à 12€ avec pâtisserie à l'entracte 05 46 95 38 73. Course de la générosité à Soubise, course de 5 et 10 km, marche de 5 km, bike and run de 10 km avec chronomètre électronique. C'est le 14 juin, n'oubliez pas de vous inscrire, les bénéfices sont au profit du foyer, les tournées.

26 mai auprès de Lydie, 06 02 23 42 92. Le foyer rural de Moragne organise sa 14e randonnée pédestre semi-nocturne le samedi 6 juin avec repas par étapes, circuit de 10 km au départ de la salle des fêtes de Moragne entre 18h30 et 20h après pointage. Pensez à apporter un gilet réfléchissant, lampe et vos couverts et verres. Inscription limitée à 250 personnes. 15€ pour les adultes, 8€ pour les moins de 10 ans. 06 28 28 89 40. Les peintres de Royan exposent au temple jusqu'au 25 mai inclus entre 10h30 et 18h30. Entrée libre. L'association Aiguille Création de Vaux-sur-Mer organise ses plus des couturières et loisirs créatifs samedi et dimanche à la salle de l'atelier Zone Val-Lumière à Vaux-sur-Mer. Présence du rémouleur samedi entre 14h30 et 17h30. Entrée gratuite, tombola au profit du Téléthon. Ce samedi, l'association STB 1720 sera présente pour la fête des fleurs à Ars sur Gironde avec la présentation statique de tracteurs anciens. Dimanche, l'auto à Boursefranc à la salle du Sémaphore à partir de 14h. Spécial carte cadeau Leclerc, partie spéciale à 500€ et partie lot surprise, loto organisé par l'association Les Chats Errants du Chapu. Réservez dès maintenant pour vos ateliers bien-être le samedi 6 et dimanche 7 juin à l'association Un Temps pour Soi-même à la ferme d'Octave à Saint-Hilaire de Villefranche. Retrouvez les différentes formules sur leur page Facebook. Réservation jusqu'au 1er juin sur Hello Asso, attention, place limitée. Nouvelle expo origine à la galerie Agnès V à Saint-Palais, une retranscription unique des œuvres de Gauguin et de Van Gogh.

0: 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Bah oui, on est vraiment de partout. Dans quelques instants, Vanessa Paradis, les épines du cœur et Alex Warren auparavant, Tom Kazak, les pronostics.
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2: Bonjour, bonjour à tous. C'est le prix de la forêt de Chantilly à l'hippodrome du même nom qui sera le théâtre du Quintet Plus de ce mardi 19 mai 2026. Il réunira 16 galopeurs âgés de 4 ans et au-dessus. La location sera de 50 900 euros. La distance à parcourir de 1900 mètres et le départ prévu vers 13h55. En tête de notre sélection, le 4 Botticelli donne toujours le meilleur de lui-même dans un parcours. Il peut à belle cote venir l'emporter. Suivi du 2 Central Park West de retour sur PSF avec de légitimes ambitions. Le 14 Fèves de mieux en mieux placé sur l'échelle des valeurs. Le 15 Tangeli idéalement placé en bas de tableau. Il peut refaire parler de lui. Et enfin le 3 Gilded Dragon a repris de la fraîcheur en vue de cette épreuve. Il complétera notre sélection. Une sélection que vous pouvez retrouver sur ma chaîne YouTube Tom Kazak, les pronostics hippiques avec mes dernières minutes. Donc notre choix aujourd'hui. Premier le 4 Botticelli. Second le 2, Central Park West. Troisième le 14, Fèves. Quatrième le 15, Tangeli. Cinquième le 3, Gilded Dragon. Le second choix le 7, le 6 et le 13. Et à la fortune!
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0: La suite du programme sur Demoiselle, vous êtes habitué à partir de midi, le journal national et international, suivi du journal local et départemental avec Emmanuel Bidot sur Demoiselle. Côté musique, dans le prochain quart d'heure, vous avez rendez-vous avec Pierre Demar, mais aussi Whitney Houston, Greg David et puis Mickey. Auparavant, voici le programme télé de votre soirée.
1: 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Avec ce soir sur TF1, Koh-Lanta, sur France 2, secret de la science, ingénieur à la NASA où il travaille, Alan Pett, 24 ans, originaire de Seine-Saint-Denis et issu d'un milieu modeste, incarne secret de la science et tente de répondre à la question « Sommes-nous seuls dans l'univers ?». Le jeune scientifique part à la rencontre des astronomes de l'observatoire du Pic du Midi à près de 3000 mètres d'altitude au cœur de la chaîne des Pyrénées. Ces séquences dans les décors à couper le souffle font le lien entre les sujets tournés un peu partout dans le monde à la découverte du travail des scientifiques, à la recherche de traces de vie quelque part dans l'infini de l'univers. Le commentaire est dit quant à lui par le comédien Jean Reno. France 3, Alexandra L, Canal+, Sirat, M6, Arnaque, W9, on connaît la chanson, nouveau jeu présenté par Laurence Boccolini qui fait son grand retour en prime time hein, avec ce divertissement musical. Et pour cette première édition, place à une spéciale année 90, l'occasion de découvrir ou redécouvrir hein, les titres qui ont marqué toute une génération à travers des jeux à la fois surprenants et divertissants avec de nombreuses personnalités. TMC, Futuroscope, Sensations fortes et Monde aquatique, les défis du nouveau parc. Et enfin sur TFX, à contresens, voilà, je vous laisse faire votre choix et par avance, une excellente soirée devant votre télévision.
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0: C'est Pierre Demar sur Demoiselle avec le titre Je pense à vous sur Demoiselle et dans les matinales.
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0: Vous avez passé cette matinée en notre compagnie, cette mi-journée, bah également, pourquoi pas, il est déjà midi. Bon appétit, vous êtes sur Demoiselle.
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0: Bonjour à tous. Un accord clé avec les États-Unis se joue aujourd'hui. Le Parlement européen tentera de ratifier l'accord commercial UE-États-Unis ce soir à Strasbourg. Donald Trump met la pression et menace de surtaxer les voitures européennes. L'objectif est de clore ce feuilleton avant la date du 4 juillet donnée par Donald Trump. En France, les députés examinent aujourd'hui le projet de loi d'urgence agricole voulu par le gouvernement. Stockage de l'eau, pesticides, élevage ou revenus, le texte veut répondre à la colère du secteur. Le vote final est annoncé début juin après des débats très tendus. La CNIL renforce contrôle et sanctions après un record de violations de données en France. Plus de 6000 fuites ont été déclarées en 2025, surtout dans le public et la santé. Les piratages impliquaient souvent des prestataires jugés trop fragiles. Les étrangers illégaux dans des centres de rétention administrative ont doublé en 5 ans selon un rapport des associations à la veille d'un texte examiné par le Sénat pour rallonger cette durée. En 2025, il y avait 16 467 personnes passées dans les 22 CRA de France. Ils y restent en moyenne 33 jours contre seulement 17 en 2020. À Lyon, 3 personnes ont été blessées par balle, dont 2 grièvement dans le 8e arrondissement de Lyon hier soir. 2 personnes circulant à trottinette ont ouvert le feu avant de prendre la fuite. Elles sont activement recherchées. À l'international, avec 131 morts recensés, 730 cas suspectés, l'OMS s'inquiète de l'ampleur de l'épidémie du virus Ebola en République démocratique du Congo. L'organisation a déclenché une alerte sanitaire internationale, tandis que l'Agence sanitaire de l'Union africaine a déclaré hier soir une urgence de santé publique continentale. Sport et football, et Neymar dans la liste du Brésil pour la Coupe du Monde. L'ancien Parisien a été retenu par Carlo Ancelotti parmi les 26 joueurs appelés à disputer le mondial américain. Le Lyonnais Hendrick, prêté par le Real Madrid, fait lui aussi partie de cette liste. Rappelons que le mondial débutera le 11 juin.
1: Merci. L'information nationale et internationale revient tout à l'heure à midi et demi. Et voici les titres de ce midi 6. Diminuer le nombre d'accidents de travail en Charente-Maritime, c'est l'objectif conjoint de la CARSAT et la Chambre de commerce et d'industrie. Dans notre département, la sinistralité est plus forte que la moyenne régionale. Un mois de mai compliqué pour l'établissement français du sang. Avec les jours fériés, les donneurs se sont fait plus rares aux collectes, mais les besoins sont toujours aussi importants. À Rochefort, un vélo cargo pour ramasser les biodéchets des restaurateurs et autres métiers de bouche. Une initiative de Circulaire et Alter Gaïa avec la communauté d'agglomération Rochefort-Océan. Et puis une programmation riche et variée en pays rochefortais. La directrice de l'Office de tourisme Virginie Rivin évoque l'agenda et les temps forts. La météo, encore des averses cet après-midi. A tout de suite après la pub.
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6: Bonjour à tous. Comment faire pour diminuer le taux d'accident de travail en Charente-Maritime? Une question au centre d'une convention de partenariat signée entre la CARSAT Centre-Ouest et la Chambre de commerce et d'industrie départementale. Notre département souffre en effet d'une sinistralité supérieure à nos départements voisins, 35,9 pour 1000 contre une moyenne de 32,8 en Nouvelle-Aquitaine. Objectif affiché, baisser ce taux trop fort qui s'explique pour plusieurs raisons. En particulier les déplacements sur la route. Gilles Couros, directeur général de la CARSAT Centre-Ouest.
7: Le taux de fréquence est plus élevé en Charente-Maritime que dans les autres départements du Centre-Ouest. Il y a plusieurs raisons qui dépendent à la fois des contextes d'activité et en même temps de certaines pathologies. On a en tout cas quelque chose qui est assez commun, c'est le risque routier, puisqu'on est sur un territoire qui est rural et périurbain, qui a des voies de circulation que l'on connaît. Et donc ça met un point extrêmement important sur les déplacements, personnels d'une part, pour aller sur le lieu de travail, mais également les déplacements dans le cadre d'une mission. Et donc ça, on sait que statistiquement, il y a plus d'accidents sur les routes. Ça, c'est un point important. Le deuxième élément, c'est effectivement, il y a de l'absentéisme, ce qu'on appelle atypique. Et donc, c'est important qu'on puisse sensibiliser les entreprises qui sont justement identifiées sur ce type de situation pour qu'on travaille avec eux la réflexion sur pourquoi elles en sont là. Et donc, c'est pas nous de faire ce travail-là, mais il faut qu'on amène ces entreprises à s'interroger, parce qu'il n'est pas normal d'avoir des entreprises qui ont des absentéismes atypiques, parfois qui sont très élevés. Donc, c'est important qu'on puisse les accompagner.
6: Et pour y remédier, des formations seront donc proposées par la CCI pour les entreprises ayant une récurrence élevée d'accidents du travail, car l'impact de ces absences induites impacte directement les entreprises. Philippe Pétorin, le président de la CCI, et Gilles Couros, le directeur général de la CARSAT Centre-Ouest.
8: L'impact est réel et de suite, c'est-à-dire que vous avez la personne qui n'est pas à son poste. Donc ça veut dire que vous pouvez avoir sur votre chaîne de production, alors une chaîne de production ça peut être, ça va d'un magasin, une transformation, etc. Et à un moment donné, il y a un trou. Donc ça veut dire que vous allez perdre en productivité. Donc tout de suite, vous avez un impact financier sur votre activité. Et même si vous allez chercher un intérim, etc., il y a toujours un laps de temps. Donc l'impact, on peut dire qu'il est réel et de suite.
7: Effectivement, il y a un impact direct sur le salarié. Et c'est vrai qu'un salarié qui est en arrêt, évidemment, il est couvert par l'assurance maladie. Et donc tout l'enjeu pour le salarié, c'est de retrouver le plus rapidement son emploi, puisqu'aujourd'hui, statistiquement, il est évidemment démontré que plus le salarié est éloigné de l'emploi, en raison notamment d'un arrêt de travail, et plus sa réinsertion dans l'emploi est difficile. C'est ce qu'on appelle la prévention de la désinsertion professionnelle. Et donc la CARSAT, en l'espèce, a des équipes de travailleurs sociaux, dont c'est spécifiquement le travail.
6: Et on compte 46 000 entreprises sur le ressort de la CCI de Charente-Maritime. À Rochefort, le centre social Prime Vert-Lesson accueille cet après-midi un forum emploi-formation. Il s'adresse aux habitants des quartiers prioritaires et permet de rencontrer en un seul lieu des recruteurs, des organismes de formation et des structures d'accompagnement comme la Mission Locale ou encore France Travail, avec également des solutions sur la mobilité, le logement et la garde d'enfants. Ouverture des portes à 14h. Donnez votre sang, un appel plus que jamais d'actualité. Après ce mois de mai, les ponts et les jours fériés qui ont impacté les collectes organisées habituellement entre le vendredi 1er mai, le vendredi 8 mai, le jeudi 14 de l'Ascension et encore à venir le lundi de la Pentecôte, les collectes ont du mal à faire le plein et le stock de poches de sang s'en ressent forcément depuis quelques jours. L'établissement français du sang invite donc plus que jamais les donneuses et donneurs à participer. Lorraine Hans est médecin responsable des prélèvements pour le site de l'établissement français du sang de La Rochelle.
9: C'est toujours une situation particulière, surtout quand les jours fériés tombent des jours de semaine. Nous, habituellement, on a 4 collectes par semaine. Quand il y a des jours fériés comme ça, avec des ponts, on a moins de collectes et aussi forcément des fois un petit peu moins de donneurs sur les ponts. Mais malheureusement, voilà, l'activité est toujours là et on a toujours besoin de dons pendant ces périodes-là. Globalement, nous, on fait entre 200 et 250 poches de sang par semaine, en moyenne, là, depuis le début de l'année. Et on voit, en effet, qu'il y a forcément un petit peu des petites chutes. Alors après, on a essayé, là, cette année, on a organisé une collecte exceptionnelle le 8 mai pour justement essayer de pallier à ces problèmes-là. Voilà, donc on trouve des solutions. Et c'est pour ça également qu'on fait ces appels aux dons pour essayer d'avoir un petit peu plus de donneurs sur les collectes habituelles. Pour le moment, sur là, les premières semaines de mai, avec justement les appels au don, la mobilisation des donneurs qu'on a vus, et justement ce 8 mai, globalement on reste encore à peu près là dans les chiffres habituels.
6: Et pour donner son sang, il suffit de répondre à quelques critères.
9: Tout le monde peut donner entre 18 et jusqu'à la veille de ses 71 ans pour le don de sang, pour le don de plasma, mais plasma par aphérèse, c'est-à-dire que vraiment on donne que le plasma. Là, c'est jusqu'à la veille de ses 66 ans. Après, il faut être globalement en bon état de santé globale. Après, s'il y a voilà, des traitements, des choses, c'est au cas par cas. Il faut faire attention au voyage également. Il faut savoir qu'il y a une application de l'EFS qui est très bien faite, où vous avez un petit questionnaire qui vous permet justement de répondre et ça vous dit à la fin si oui ou non vous êtes éligible au don de sang. Donc ça, c'est bien de le faire avant de se déplacer. Ça évite de se déplacer pour rien. Alors, le don du sang, en effet, donc, il aide pour faire des concentrés de globules rouges qu'on peut transfuser bah, soit dans les cas d'hémorragie massive, dans le cas d'accouchement, d'accident de la voie publique. Également pour les patients atteints de cancer sous chimiothérapie qui ont du mal à régénérer leurs cellules sanguines. Donc on peut les transfuser de globules rouges. Et c'est pareil pour les plaquettes. Les plaquettes, c'est surtout pour l'aide des patients qui sont sous chimiothérapie, qui n'arrivent pas à refaire leurs cellules du sang, dont les plaquettes. Et leur transfuser des plaquettes évite le risque hémorragique pour eux également. Voilà.
6: Alors, pour en savoir plus sur les lieux et dates de collecte, rendez-vous sur don-de-sang.efs.santé.fr ou l'application Don de sang. Il est midi 12 sur Demoiselle, on se retrouve dans un instant après la pub.
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6: Convaincre restaurateurs et autres métiers de bouche de se mettre au tri des biodéchets. C'était l'objectif de Balance ton biodéchet. Une action organisée hier, place Colbert à Rochefort par l'association Circulaire. Elle s'associe à la coopérative rochelaise Alter Gaia, spécialisée dans la collecte et la valorisation des biodéchets. Depuis deux semaines, un vélo cargo électrique de la coopérative passe ramasser les épluchures, marcs de café et autres restes de repas d'une vingtaine de restaurateurs et commerces de bouche de la ville. Des seaux blancs sont mis à disposition pour récolter les déchets puis échanger par des vides lors du passage du vélo cargo. Tout est fait pour faciliter le tri et le travail des commerçants. Frédéric est employé d'Alter Gaia en charge de la collecte des déchets.
14: Tout le jeu de l'expérimentation, c'est comme c'est une nouvelle pratique qu'on demande, et c'est un nouveau geste qu'on demande aux professionnels, il faut vraiment arriver avec quelque chose de clé en main, de simple à comprendre, et qui ne soit pas contraignant ni engageant au démarrage. Donc en fait, nous là, on leur a mis à disposition le matériel, on va faire une première collecte, on va s'assurer que tout s'est bien passé, prendre les données et les infos et leurs coordonnées, leur proposer de continuer s'ils trouvent que la démarche a du sens et que c'était simple. Et à partir de ce moment-là, quand nous, on aura les coordonnées, le but, c'est de les renvoyer vers la CARO avec le petit formulaire très simple qui leur permet de justifier qu'ils ont mis une action en place. Et à partir de ce moment-là, quand eux auront eu le retour de la CARO qui leur confirme qu'ils ont bien le dégrèvement, nous, on pourra leur faire valider la souscription à l'adhésion unique auprès de Circulaire qui leur permet de bénéficier du service, dans le but que ça fasse un jeu à somme nulle finalement, l'incitation de la CARO permettant de financer ce nouveau service au même prix que ce qu'ils payaient avant. En fait, ils ont un service de plus sans changer leur facture finale.
6: Le tri et la valorisation des biodéchets est une obligation pour les particuliers et les entreprises depuis le 1er janvier 2025. Une collecte en camion est déjà organisée par Alter Gaia à Rochefort. Elle concerne une vingtaine d'entreprises avec des volumes importants. Celle en vélo cargo permet de toucher des entreprises avec des besoins moindres et surtout de faire de la publicité de la démarche. Laure Gidé, animatrice du réseau Circulaire.
15: La collecte en vélo cargo, ça permet aussi, via ce vélo cargo et les messages qu'on affiche dessus, de donner de la visibilité au tri des biodéchets. En fait, ça met en avant ceux qui font bien parce qu'on voit passer ce vélo qui est sympa à regarder quand même et on se dit « Ah ok, ce restaurateur-là, il fait du compostage, il valorise ses biodéchets, il fait un truc bien. » Donc, on a envie de faire voir ce que les gens font bien. En fait, de mobiliser les restaurateurs par le positif. Pas leur dire « Ok, l'obligation, c'est depuis début 2024, vous ne le faites pas encore, etc. » Non, mais leur proposer une solution clé en main, facile et qu'ils voient et qui peuvent valoriser auprès de leurs clients.
16: Ils ont même un autocollant à afficher,
15: oui,
16: c'est ça ?
15: C'est ça, on leur fournit aussi un sticker qui dit « Ici, on composte nos biodéchets ». Voilà, donc ça permet de mettre ça en avant pour ceux qui sont sensibles à ce type de démarche-là.
6: Et en 2025, Circulaire et Alter Gaia a récolté 150 tonnes de biodéchets avec sa collecte en camion, soit autant que les bornes d'apport volontaires installées à Rochefort. Reportage signé Adrien Vivenne. Une saison 2026 particulièrement riche en événements festifs et culturels en pays rochefortais. Dans le Midi-6, hier, la directrice de l'Office de tourisme Rochefort-Océan, Virginie Rivin, a présenté l'agenda de ce printemps et cet été sur le territoire. Parmi les classiques, Cigogne en fête, le festival Sœur Jumelle, le week-end bien l'eau ou encore le stéréoparc. Et en parallèle, les nombreuses visites guidées insolites concoctées par l'Office. Parmi les temps forts de cette saison 2026, les 60 ans du tournage des Demoiselles de Rochefort, un anniversaire célébré vendredi prochain. Virginie Rivin, la directrice de l'Office de tourisme Rochefort-Océan.
17: Ce mois de mai se clôturera avec les 60 ans du tournage des Demoiselles de Rochefort, déjà. Donc du 29 au 31 mai. Ce que je peux vous en dire, c'est qu'il va y avoir des événements le premier soir au pont Transborder. Hein. Alors pour ceux qui connaissent le film, pas de surprise. Et puis le lendemain, place Colbert, des fanfares, des cours de danse ouverts à tous, des choses un petit peu originales. Et puis un concert pour clôturer le tout.
6: Jean-Michel Autoniel sera également à l'honneur puisque le petit théâtre de Podane créé en 2004 sera à voir dans la cité de Colbert prochainement.
17: On a la chance à Rochefort, au musée Èbre, d'accueillir une très grande, très belle œuvre en fait de Jean-Michel Autoniel à partir du 23 juin 2026 jusqu'au 31 janvier 2029. Donc ça laisse un petit peu de temps aux visiteurs et aux Rochefortais de découvrir. On accueillera le petit théâtre de Podane de Jean-Michel Autoniel hein, qui est un artiste sculpteur de renom international. C'est une œuvre qui appartient au Centre Pompidou, qui nous est prêtée pendant les travaux du Centre Pompidou. C'est une œuvre qui est en lien avec Jacques Demy à travers le film Peau d'âne, mais c'est qui est surtout en lien avec Pierre Loti, puisque c'est Pierre Loti qui avait construit son petit théâtre de Peau d'âne, et Jean-Michel Audoniel, au détour d'une visite en 2004, se prend d'amour pour ce petit théâtre de Peau d'âne et réinterprète lui-même cette œuvre-là. Donc c'est quelque chose d'assez exceptionnel qui va venir à Rochefort ce 23 juin.
6: Et 2026, c'est également l'année du port de plaisance, puisque les lieux seront très animés cet été avec des marchés nocturnes les samedis et une fête du port en septembre prochain, une première.
17: On est très content d'annoncer la première fête du port, les 12 et 13 septembre. C'est quelque chose qui est porté par les commerçants du port de plaisance et du bassin. Ils se sont réunis, ils ont dit voilà, il faut vraiment qu'on mette le port en musique, en animation. Je crois comprendre qu'on aura des vieux gréments, qu'il y aura des concerts et des animations tout au long de ce week-end-là.
6: On aura aussi des marchés nocturnes au port.
17: Complètement. Vous savez, en 2025, il y a eu la première édition du marché nocturne sur le port. C'est renouvelé et je crois comprendre avec une grosse demande de la part des exposants et des concerts aussi qui viendront ponctuer. Et ça, c'est en fait tous les samedis à partir du 4 juillet jusqu'à la fin août. Donc, c'est vraiment une super initiative.
6: Et pour découvrir tout en détail cette riche programmation, rendez-vous sur rochefort-océan.com. Enfin, nouvelle initiative à Saint-Pierre-d'Oléron, la commune lance une lettre d'info pour son centre communal d'action sociale. L'objectif est simple, communiquer sur les différentes initiatives de CCAS en couvrant l'actualité du centre, mais aussi en rendant compte des différentes actions de terrain. Un document que tous les habitants de Saint-Pierre recevront chaque mois dans leur boîte aux lettres. Vous pouvez retrouver également le premier numéro directement sur le site de la commune de Saint-Pierre-d'Oléron. On passe maintenant aux nouvelles du ciel.
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6: Peut-être quelques timides éclaircies cet après-midi, Michael ?
19: Oui, cet après-midi, on va avoir quelques timides éclaircies et des nuages qui seront de moins en moins présents en fin d'après-midi. Les températures pour cette deuxième partie de journée, 18 degrés à Labré-les-Bains, mais aussi Grand Village et Nieul-sur-Mer, 19 degrés à Écura et Chillet et Bussac, 20 degrés du côté de Saint-Julien-de-l'Escape. Le vent restera modéré de secteur ouest avec des rafales de 45 km/h en moyenne. Demain, la pluie, c'est fini et on va amorcer une hausse des températures avec un week-end qui s'annonce également estival accompagné d'un mercure qui va atteindre les 30 à 31 degrés.
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6: Merci d'avoir suivi cette édition, excellente journée sur Demoiselle.
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Bonjour à tous. Un accord clé avec les États-Unis se joue aujourd'hui. Le Parlement européen tentera de ratifier l'accord commercial UE-États-Unis ce soir à Strasbourg. Donald Trump met la pression et menace de surtaxer les voitures européennes. L'objectif est de clore ce feuilleton avant la date du 4 juillet donnée par Donald Trump. En France, les députés examinent aujourd'hui le projet de loi d'urgence agricole voulu par le gouvernement. Stockage de l'eau, pesticides, élevage ou revenus, le texte veut répondre à la colère du secteur. Le vote final est annoncé début juin après des débats très tendus. La CNIL renforce contrôle et sanctions après un record de violations de données en France. Plus de 6000 fuites ont été déclarées en 2025, surtout dans le public et la santé. Les piratages impliquaient souvent des prestataires jugés trop fragiles. Les étrangers illégaux dans des centres de rétention administrative ont doublé en 5 ans, selon un rapport des associations à la veille d'un texte examiné par le Sénat pour rallonger cette durée. En 2025, il y avait 16 467 personnes passées dans les 22 CRA de France. Ils y restent en moyenne 33 jours contre seulement 17 en 2020. À Lyon, 3 personnes ont été blessées par balle, dont 2 grièvement dans le 8e arrondissement de Lyon hier soir. 2 personnes circulant à trottinette ont ouvert le feu avant de prendre la fuite. Elles sont activement recherchées. À l'international, avec 131 morts recensés, 730 cas suspectés, l'OMS s'inquiète de l'ampleur de l'épidémie du virus Ebola en République démocratique du Congo. L'organisation a déclenché une alerte sanitaire internationale, tandis que l'Agence sanitaire de l'Union africaine a déclaré hier soir une urgence de santé publique et continentale. Sport et football, et Neymar dans la liste du Brésil pour la Coupe du Monde. L'ancien Parisien a été retenu par Carlo Ancelotti parmi les 26 joueurs appelés à disputer le mondial américain. Le Lyonnais Hendrick, prêté par le Real Madrid, fait lui aussi partie de cette liste. Rappelons que le mondial débutera le 11 juin.

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1: Bonjour à tous. Le directeur général de l'Organisation mondiale de la santé s'est dit profondément préoccupé par l'ampleur et la rapidité de l'épidémie d'Ebola qui frappe la République démocratique du Congo. Le comité d'urgence de l'OMS doit être réuni aujourd'hui. Un Américain ayant contracté la maladie va être soigné en Allemagne. L'armée israélienne appelle une nouvelle fois les habitants d'une douzaine de villes et villages du Liban à fuir avant de nouvelles frappes contre des membres du Hezbollah. Nous avons été rassurés par la façon dont le journaliste français Christophe Glaize est traité pendant sa détention en Algérie, a déclaré le ministre de la Justice Gérald Darmanin de retour d'un voyage en Algérie à la rencontre de son homologue. On déposera des plaintes pour viol contre Patrick Bruel dans les jours qui viennent, a déclaré Corinne Herman, l'avocate de Flavie Flament. De son côté, le chanteur conteste absolument avoir forcé Flavie Flament ou qui que ce soit d'autre, selon son avocat.

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1: Bonjour à tous, le directeur général de l'Organisation mondiale de la santé s'est dit profondément préoccupé par l'ampleur et la rapidité de l'épidémie d'Ebola qui frappe la République démocratique du Congo. Le comité d'urgence de l'OMS doit être réuni aujourd'hui. Un Américain ayant contracté la maladie va être soigné en Allemagne. L'armée israélienne appelle une nouvelle fois les habitants d'une douzaine de villes et villages du Liban à fuir avant de nouvelles frappes contre des membres du Hezbollah. Nous avons été rassurés par la façon dont le journaliste français Christophe Glaise est traité pendant sa détention en Algérie, a déclaré le ministre de la Justice Gérald Darmanin de retour d'un voyage en Algérie à la rencontre de son homologue. On déposera des plaintes pour viol contre Patrick Bruel dans les jours qui viennent, a déclaré Corinne Herman, l'avocate de Flavie Flament. De son côté, le chanteur conteste absolument avoir forcé Flavie Flament ou qui que ce soit d'autre, selon son avocat.

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0: So Young, c'était les Corrs à l'instant sur Demoiselle. Et soyez les bienvenus dans votre grande débauche. Ça y est, on est parti avec à suivre Michael Jackson et Mike Smith. 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
0: Et à 16h, on fait un point sur l'info nationale et internationale aux côtés d'Arthur Leroux.
2: Bonjour à tous. Lors du Conseil de planification écologique, Emmanuel Macron a regretté que l'écologie soit devenue une cible facile des extrêmes et a défendu des politiques fondées sur la science. Face au ralentissement de la baisse des émissions de CO2, il a appelé à relancer les efforts autour de l'électrification, de l'économie circulaire et de la lutte contre la désinformation climatique. De son côté, le ministre de l'économie Roland Lescure a affirmé que les prochaines aides du gouvernement seront ciblées sur les ménages les plus vulnérables, à la veille des annonces sur des dispositifs d'urgence liés au carburant. Il estime que l'État ne doit pas aider tout le monde, mais prioritairement les travailleurs et ceux qui subissent le plus fortement la crise. À l'Assemblée nationale, Sébastien Lecornu avertit, lui, que les conflits hybrides comme les guerres plus directes risquent de se multiplier. Selon lui, cette situation révèle et accentue le coût immédiat des dépendances stratégiques. 6 milliards d'euros d'aide seront débloqués pour les hôpitaux d'ici 2036. Ce financement servira à soutenir la rénovation, la modernisation et la construction d'établissements de santé. Dans un contexte financier tendu et face à la hausse des coûts, ces crédits visent à renforcer l'investissement hospitalier. L'OMS a alerté sur la progression rapide de l'épidémie d'Ebola en République démocratique du Congo, avec 131 décès suspects et plus de 500 cas recensés. Face au risque régional, une urgence sanitaire internationale a été déclenchée. Le ministre de l'Éducation nationale, Édouard Geoffrey, souhaite instaurer un âge minimum pour se présenter au baccalauréat après l'inscription d'un candidat de moins de 10 ans pour cette année. Estimant qu'un examen de fin d'études secondaires exige une certaine maturité, il a lancé une expertise pour encadrer les candidatures libres tout en préservant les élèves à haut potentiel. Et enfin, en football, un retour qui fait du bruit. À 34 ans, Neymar a été sélectionné par Carlo Ancelotti pour participer à la Coupe du Monde avec le Brésil du 11 juin au 19 juillet prochain. Voilà pour l'essentiel de l'actualité. Je vous souhaite une excellente fin de journée avec nous.
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0: retour cet après-midi en 1988 sur Demoiselle avec l'album Bad de Michael Jackson. Et à l'intérieur, ce tube Smooth Criminal, pardon. Et rappelez-vous, hein, le clip est devenu célèbre, hein, notamment grâce au fameux mouvement du Lean Anti-Gravité. Et si nous on fait ce fameux mouvement, eh ben on y laisse un tibia.
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0: Et oui, hein, tout le monde n'est pas Michael Jackson. Demain, venez vivre la nature autrement du côté de Saint-Jean-d'Angély à l'occasion de la 20e édition de la fête de la nature. Eh bien, participez à un escape game inédit sur le thème de la biodiversité angérienne. Rendez-vous donc demain au quai de Bernouet de 9h à 18h avec des animations, des découvertes et des défis nature au programme. Toutes les infos sur fêtedelanature.com. Et côté musique, eh bien on poursuit ce mardi après-midi en musique avec dans les prochaines secondes Bruno Mars, I Just Might. Julien Lib arrive également, on va écouter également The Weeknd avec Blinding Lights et puis vos annonces comme tous les jours aux alentours de 16h20. On marque une pause et on revient très très vite juste après ça. À tout de suite.
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3: Deux jours de concerts gratuits, c'est ce samedi 23 et dimanche 24 mai à Soulignonne pour la 13e édition de Soulifesti. Au programme, samedi, concours de palais, fête foraine, en soirée food trucks, buvettes et concerts. Dimanche, dès 15h30, 7 groupes musicaux non-stop et feux d'artifice. De la pop et du rock pour tous. 13e édition de Soulifesti, samedi 23 et dimanche 24 mai à Soulignonne. Concert gratuit organisé par l'association Animation Culturelle et Sportive. 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

0: Demoiselle, vous avez peut-être vos billets entre le 8 juillet et le 22 juillet pour le Stade de France et pour aller applaudir The Weeknd. C'était le titre Blinding Lights à l'instant. Vous sortez du boulot, vous venez de monter dans la voiture, vous écoutez Demoiselle, c'est parfait. Dans un instant, Sheryl Crow et Bruno Mars avec I Just Might. Pour l'instant, eh bien, on a rendez-vous avec vos petites annonces comme tous les jours.
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2: L'essai de secours, nouvelle édition, c'est samedi au stade municipal de Tonnet-Charente à partir de 10h30. Démonstration de l'équipe de secours en milieu périlleux et manœuvre incendie avec les jeunes sapeurs-pompiers du 10-17. Un match de rugby également de gala vous attend. Animation toute l'après-midi avec voitures de simulation d'accidents, tonneaux et chocs frontaux. Des surprises vous attendent durant ce samedi. Pensez-y. T'es dansant dimanche à la salle des fêtes de Merpin dès 14h30 avec Génération Musette organisée par Prod Artiste, l'entrée avec goûter et verre de l'amitié c'est 12€. Nouveau, possibilité de plateau repas entre 12h30 et 13h30 pour 16€. Pensez à réserver 06 81 07 53 92. Rando Loisirs 17 organise une super frérie à Saint-Hippolyte les 6 et 7 juin prochains. Manège tout le week-end, le samedi baptême en Harley Davidson, exposition de voitures, animation également country et soirée entre côtes à partir de 19h30 suivi d'un feu d'artifice le dimanche Grenier de 5h30 du matin jusqu'à 18h avec grillade le midi. Renseignements réservation 06 73 69 16 46. T'es dansant à Saint-Hilaire-de-Villefranche dimanche 14h30 19h30 avec l'orchestre Les Baladins. L'entrée est à 12€ avec pâtisserie à l'entracte 05 46 95 38 73. Course de la générosité à Soubise, course de 5 et 10 km, marche de 5 km, bike and run de 10 km avec chronomètre électronique. C'est le 14 juin, n'oubliez pas de vous inscrire, les bénéfices sont au profit du foyer Les Tournesols, l'ADEI. Inscription sur chronométrage.com. Expo photo, l'art de bâtir du GPPR, groupe photo du Pays Royanais, la galerie Saint-Étienne de Vaux-sur-Mer, c'est jusqu'au 29 mai. Les réservations sont ouvertes pour la randonnée semi-nocturne de Saint-Vaez le 30 mai prochain, parcours de 11 km en repas étape. Départ libre à 18h30 jusqu'à 20h. Inscription jusqu'au 26 mai auprès de Lydie 06 02 23 42 92. Le foyer rural de Moragne organise sa 14e randonnée pédestre semi-nocturne le samedi 6 juin avec repas par étape, circuit de 10 km au départ de la salle des fêtes de Moragne. Entre 18h30 et 20h après pointage, pensez à apporter un gilet réfléchissant, lampe et vos couverts et verres. Inscription limitée à 250 personnes. 15€ pour les adultes, 8€ pour les moins de 10 ans. 06 28 28 89 40. Les peintres de Royan exposent au temple jusqu'au 25 mai inclus entre 10h30 et 18h30. Entrée libre. L'association Aiguille Création de Vaux-sur-Mer organise ses plus des couturières et loisirs créatifs.

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Une nouvelle expo origine à la galerie Agnès V à Saint-Palais, une retranscription unique des œuvres de Gauguin et de Van Gogh.

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0: Les souvenirs de demoiselle Cheryl Crow à l'instant, c'était All I Wanna Do.
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0: Et à 16h35, avis aux fans de guitare, de rock et de live, le festival Cordes en Folie débarque à Saintes. Ça sera le week-end prochain pour un week-end 100% musique du côté du hall et salle Pierre Mendès France. Et samedi 23 mai, 21h30, vous allez pouvoir vibrer avec Manu Lanvin en concert. 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Si vous n'êtes pas inscrit, vous pouvez nous appeler dès maintenant, 05 46 88 77 11 ou alors rendez-vous sur demoisellefm.com. Le temps de vous inscrire, nous on poursuit cet après-midi en musique avec dans les prochaines minutes Dua Lipa et le titre Levitating, et tout de suite Vanessa Paradis avec les épines du cœur. Bonne chance à tous et peut-être tout à l'heure au standard.

0: Demoiselle avec Dua Lipa et le titre Levitating. Et d'ailleurs, si parmi vous il y a des fans de la chanteuse britannique, eh bien son concert capté à Mexico il y a quelques semaines sera diffusé gratuitement. Ça sera sur sa chaîne YouTube après-demain. Et un album live sera disponible sur les plateformes. Ça sera le lendemain, donc vendredi.
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0: Alors là, tout autre sujet. Si vous êtes curieux de savoir ce que deviennent les végétaux, le bois ou les gravats collectés sur l'île d'Oléron, eh bien vous allez pouvoir participer gratuitement à la visite guidée de l'Écopôle, découvrir les coulisses de cette plateforme innovante de valorisation des déchets couplée à une matériothèque qui se situe à Dolus. Une visite utile, gratuite et ouverte évidemment à toutes et à tous. Toutes les infos sont à retrouver si vous êtes intéressé sur cdc-oléron.com. Et demoiselle sur l'île lumineuse, merci de nous écouter tous les jours sur le 107. Côté musique, avant 17h, on va écouter ce titre qu'on entend derrière moi, c'est Sienna Spyro. Le nouveau Maël arrive également avec Tic Tac. Et puis on aura également Jérémy Frérot. C'est ce qui arrive donc avant 17h. A tout de suite.
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0: Demoiselle avec le nouveau Maël, c'était Tic Tac.
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0: Et à 16h53, on joue.
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0: Et oui, le week-end prochain, du côté de Saintes, c'est le festival Cordes en Folie. Ça va se passer au hall et salle Pierre Mendès France. Et toute cette semaine, ici, dans la Grande Débauche, eh bien, vous repartez avec vos deux entrées pour aller voir sur scène Manu Lanvin. Rendez-vous samedi soir à 21h30. Et on vient d'effectuer le tirage au sort. Et ce soir, eh bien, bravo à Laurence! Laurence du côté de Saint-Porchère qui repart avec ses deux places ce soir. Et bien si vous aussi vous souhaitez aller voir Manu Lanvin samedi soir à Sainte au festival Cordes en Folie, c'est très simple. Rendez-vous sur notre site internet demoisellefm.com dans la rubrique Je concours, ou alors vous nous appelez là maintenant 05 46 88 77 11 et peut-être et bien que vous ferez partie du tirage au sort demain ici même à la mer. À la même heure. Pour l'instant, eh bien, on s'intéresse au programme télé de votre soirée et on voit ça avec Romain Sentier.
3: Le programme télé. Avec ce soir sur TF1, Koh-Lanta, sur France 2, secret de la science, ingénieur à la NASA où il travaille, Alan Pett, 24 ans, originaire de Seine-Saint-Denis et issu d'un milieu modeste, incarne secret de la science et tente de répondre à la question « Sommes-nous seuls dans l'univers ?» Le jeune scientifique part à la rencontre des astronomes de l'observatoire du Pic du Midi à près de 3000 mètres d'altitude au cœur de la chaîne des Pyrénées. Ces séquences dans les décors à couper le souffle font le lien entre les sujets tournés un peu partout dans le monde à la découverte du travail des scientifiques, à la recherche de traces de vie quelque part dans l'infini de l'univers. Le commentaire est dit quant à lui par le comédien Jean Reno. France 3, Alexandra L, Canal Plus, Sirat, M6, Arnaque, W9, on connaît la chanson, nouveau jeu présenté par Laurence Boccolini qui fait son grand retour en prime time hein, avec ce divertissement musical. Et pour cette première édition, place à une spéciale année 90, l'occasion de découvrir ou redécouvrir hein, les titres qui ont marqué toute une génération à travers des jeux à la fois surprenants et divertissants avec de nombreuses personnalités. TMC, Futuroscope, Sensations Fortes et Monde Aquatique, les défis du nouveau parc. Et enfin sur TFX, à contresens, voilà. Je vous laisse faire votre choix et par avance, une excellente soirée devant votre télévision.
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0: Demoiselle avec le nouveau titre de Jérémy Frérot à l'instant, c'était bah, tout simplement Frérot. Et on referme cette journée de mardi ici avec La Grande Débauche, et dans le prochain quart d'heure on va écouter Ed Sheeran. On a également Aurilla au programme, les maîtres menuisiers vous offrent l'heure, demoiselle, 17h.
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0: Et à 17h, on retrouve Arthur Leroux pour l'info nationale et internationale en 2 minutes.
2: Bonsoir à tous. Les marchés s'inquiètent d'une hausse durable du pétrole alimentée par les tensions entre les États-Unis et l'Iran ainsi que le blocage du détroit d'Ormuz. Cette situation fait grimper les anticipations d'inflation et les taux obligatoires, notamment aux États-Unis et en Europe. Le ministre de l'économie Roland Lescure a affirmé justement que les prochaines aides du gouvernement seront ciblées sur les ménages les plus vulnérables à la veille des annonces sur des dispositifs d'urgence liés au carburant. Il estime que l'État ne doit pas aider tout le monde, mais prioritairement les travailleurs et ceux qui subissent le plus fortement la crise. Du côté de l'Assemblée nationale, Sébastien Lecornu a averti que les conflits hybrides comme les guerres plus directes risquent de se multiplier. Selon lui, cette situation révèle et accentue le coût immédiat des dépendances stratégiques. 6 milliards d'euros d'aide seront débloqués pour les hôpitaux d'ici 2036. C'est ce qui a été annoncé pour soutenir la rénovation, la modernisation et la construction d'établissements de santé. Dans un contexte financier tendu, ces crédits visent à renforcer l'investissement hospitalier. On poursuit avec l'avocate de Flavie Flamand qui a indiqué que plusieurs femmes l'avaient contactée afin de déposer de prochaines plaintes pour viol visant Patrick Bruel. Ces démarches s'inscrivent dans un soutien à l'animatrice déjà plaignante. Le chanteur conteste les accusations et reste présumé innocent. L'Organisation mondiale de la santé alerte sur la progression rapide de l'épidémie d'Ebola en République démocratique du Congo, avec déjà 131 décès suspects et plus de 500 cas recensés. Une urgence sanitaire internationale a été déclenchée. Le ministre de l'Éducation nationale, Édouard Geoffrey, souhaite lui instaurer un âge minimum pour se présenter au baccalauréat en France après l'inscription d'un candidat de moins de 10 ans cette année. Et enfin en sport et en football, à 34 ans, Neymar a été sélectionné par Carlo Ancelotti pour participer à la prochaine Coupe du Monde avec le Brésil. La compétition se déroulera du 11 juin au 19 juillet prochain. Et voilà pour l'essentiel de l'actualité, je vous souhaite une excellente soirée.
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0: Aurilla sur Demoiselle, c'était Soirée mondaine.
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0: Et si vous appreniez à reconnaître les oiseaux sans même les voir? Eh bien, c'est ce que l'on vous propose demain matin. Du côté de Sainte, vous allez partir à la découverte des chants des oiseaux des prairies de l'Appalu avec un ornithologue de la LPO. Observation, écoute et immersion nature à partir de 9h. C'est une animation gratuite sur inscription, obligatoire par contre auprès de la LPO. Rendez-vous donc demain, mercredi 20 mai, à partir de 9h à l'Appalu à Sainte. Et Demoiselle en Pays Saint-Et, merci de nous écouter tous les jours sur le 102.3 et l'appli Demoiselle FM. À suivre l'info d'ici à 17h15. Et puis côté musique, avant la demi-heure, on va écouter Amel Bent avec L'amour ça se donne. Et puis l'excellent Ed Sheeran passe nous voir également avec le titre Camera. Très bonne fin d'après-midi en Charente-Maritime. On est prudent si on est sur la route. Et à tout de suite.
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0: Vous nous écoutez à la radio, mais également via l'appli, elle est gratuite hein, pour Apple et Android. Vous tapez Demoiselle FM et vous nous avez. Et vous avez également Ed Sheeran avec un instant le titre Camera, 17h15 dans la grande débauche. Côté musique à suivre, Amel Bent avec son nouveau titre L'amour, ça se donne. Pour l'instant, lui aussi donne de l'amour, mais plus de l'info. C'est Adrien Vivienne pour l'essentiel.
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0: Et oui, tous les soirs à 17h15, c'est votre essentiel de l'info d'ici. Avec vous, Adrien, bonsoir.
2: Bonsoir Pierre, bonsoir à tous. À Rochefort, enfin des travaux pour le rond-point Cacahuète de l'avenue Fouleur qui exaspère bon nombre d'automobilistes depuis plusieurs années. Ce n'est pas encore pour demain, mais ça s'approche puisque la ville annonce qu'elle va procéder à des travaux pour la réalisation d'un giratoire sur l'avenue Fuller au cours de l'été prochain. Une réunion publique destinée aux commerçants du secteur se déroulera mardi prochain, avant une autre réunion qui concernera cette fois les habitants du quartier Libération. Et à nouveau des travaux, mais cette fois dans le secteur du pont du Brau entre la Charente-Maritime et la Vendée. L'ouvrage est fermé à la circulation toute cette semaine jusqu'à vendredi inclus pour la réfection de la route qui mène au pont. Les automobilistes doivent emprunter la route principale qui passe par Maran, la RD 137, ce qui provoque d'importants bouchons. Et puis à Échillé, des travaux cette fois sur le pont du Martrou. Pardon, la ville effectue des travaux de balayage sur la piste cyclable du Martrou dans la nuit de mercredi à jeudi. L'accès sera interdit aux piétons et aux vélos de 20h à 4h30 du matin. 8 plages, 2 ports du département dans le palmarès Pavillon Bleu 2026, publié ce lundi. C'est les mêmes qu'en 2025. Pour les ports, c'est un port maritime, celui de Saint-Denis-d'Oléron. Un fluvial, c'est le pont La Rousselle de Sainte, qui sont récompensés par cet écolabel international. Et pour les plages, 3 sur l'île de Ré, Perago à la Quarte-sur-Mer et celle de Grosjean et des Golandières au Bois-Plage-en-Ré. Royan garde ses 4 plages labellisées, la Grande Conche, le Pigeonnier, le Ché et celle de Foncillon. Et la dernière, c'est celle de Chef de Baie à La Rochelle. Le pavillon bleu récompense les ports et plages engagés dans une démarche éco-responsable ainsi que la qualité des eaux de baignade. 8000 places en moins pour la formation des demandeurs d'emploi en Nouvelle-Aquitaine pour 2026. La nouvelle est tombée dans un communiqué. La cause, la baisse des financements de l'État. 65 millions d'euros devaient être versés par l'État à la région Nouvelle-Aquitaine pour la formation des demandeurs d'emploi. Finalement, seulement 43 millions ont pu être versés, soit 25 millions en moins. Et c'est la baisse de contribution qui contraint la région Nouvelle-Aquitaine à réduire le nombre de places de formation. Pour l'instant, les secteurs dans lesquels seront supprimées les places ne sont pas encore connus. Karine Desroses, la vice-présidente à la région en charge de la formation professionnelle, de l'apprentissage et de l'emploi.
3: Le président Rouchet avait vraiment voulu qu'on communique justement sur ces 8000 places de formation en moins pour expliquer au grand public que ce n'était pas du fait de la région Nouvelle-Aquitaine, mais bien du fait de la baisse de la contribution de l'État, que je le rappelle, la région maintient son engagement financier de 142 millions d'euros sur l'année de 2026. Donc là, on va faire un gros, gros travail justement pour savoir quelle formation, quel secteur, quelles sont les places de formation qu'on va devoir supprimer. Donc là, ça va se faire dans les semaines qui arrivent. Hein. Mais là, pour l'instant, on est incapable de vous dire sur quelle formation et sur quel secteur les 8000 places vont être prises.
2: Karine Desroses, la vice-présidente à la région Nouvelle-Aquitaine en charge de la formation professionnelle, de l'apprentissage et de l'emploi. Jean Castex, directeur du groupe SNCF et surtout ancien Premier ministre, sera présent à Saintes le 28 mai prochain pour l'inauguration de l'usine-école de Ferrocampus, une première en France avec une école d'ingénieurs publics 100% dédiée au ferroviaire, proposant des formations du CAP au Bac plus 5. Le ministre de l'Enseignement supérieur, Philippe Baptiste, ainsi que Philippe Tabarot, ministre chargé des Transports, seront également présents pour cette inauguration.
0: Merci Adrien. On passe tout de suite à la météo marine pour cette nuit et demain.
2: Et pas d'avis de tempête en cours ni prévu. Les prévisions pour cette nuit, un vent d'ouest à sud-ouest, 3-4 beauforts, une mer agitée devenant forte vers le large en fin de nuit, avec une houle d'ouest à nord-ouest 1 à 2 mètres, s'amplifiant jusqu'à 2,50 mètres vers le large, en fin de nuit avec un temps nuageux et une bonne visibilité. Les prévisions pour la journée de demain. Un vent d'ouest à sud-ouest 3 à 4, mollissant variable 1 à 3 en matinée, puis s'orientant secteur nord 2 à 4 en fin de journée, avec une mer agitée devenant progressivement forte en journée, dominée par la houle. Une houle d'ouest à nord-ouest s'amplifiant 2 à 3 mètres en matinée, avec un temps peu nuageux à nuageux et voilé l'après-midi, et enfin une bonne visibilité. Sur l'île d'Aix, la marée haute à 8h15 et 20h33, basse à 14h07, coefficient de marée 87 et 81.
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2: Et pour plus d'infos et moins d'amour, rendez-vous à 18h15 pour le journal.
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0: Et il est content. C'est ça le pire. Dans 2 minutes, merci Adrien, tout à l'heure pour le journal. Dans 10 minutes, on va retrouver Cyril Thomas. Ça sera pour les idées loisirs pour demain, mercredi. Si vous êtes en repos, eh bien, restez bien branchés sur Demoiselle. Côté musique, Zoé Wiss dans 3 minutes. Et tout de suite, celle qui est actuellement coach dans The Voice. Voici Amel Bent avec L'amour, ça se donne. Donne-moi.

0: Demoiselle, c'était Pierre Garnier à l'instant avec le titre L'Horizon. Tiens, petite question, vous faites quoi samedi soir ?
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0: Ah bah si vous êtes dispo, on vous propose de la bonne musique avec le concert de Manu Lanvin. C'est à l'occasion du festival Cordes en Folie. Ça va se passer à la salle Pierre Mendès France. 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

0: Alors tout à l'heure, c'est Laurence du côté de Saint-Porcher qui est reparti avec ses deux places. Et bien demain, c'est peut-être vous. Alors comment on fait pour s'inscrire? C'est très simple. Soit vous nous appelez au standard maintenant, 05 46 88 77 11, ou alors vous êtes dans la voiture, vous n'avez pas le temps de vous inscrire, pas de panique. Vous allez sur notre site internet demoisellefm.com dans la rubrique Jeux concours, et franchement, ça prend deux petites minutes. Et donc, bah, peut-être rendez-vous demain soir ici dans la Grande Débauche pour être tiré au sort. En tous les cas, je croise les doigts pour vous. Et quant à nous, eh bien, 17h32, dans un instant, Tame Impala et Jenny avec le titre Dracula. Et tout de suite, vos idées loisirs pour demain, mercredi, aux côtés de Cyril Thomas.
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2: Bonsoir à tous pour demain mercredi 20 mai avec la ville du Château de Liron qui accueillera demain matin le tournage de Flavie en France de 8h à 13h30 sur l'esplanade du port. Avec Flavie en France, Flavie sillonne la France à la rencontre de ses territoires et de leur identité, histoire locale, savoir-faire, lieu emblématique, patrimoine et surtout les femmes et les hommes qui les font vivre au quotidien. Chaque émission met en lumière une destination à travers des échanges sur le plateau et des reportages réalisés en amont par les équipes de journalistes. Le programme réserve également un moment ludique avec le retour du Spielblick, jeu culte popularisé par Guy Lux. Ce sont les habitants et les personnes présentes qui joueront en direct. Rendez-vous demain sur l'esplanade du port du Château de Léron de 8h à 13h30 pour l'enregistrement de l'émission Flavie en France. À Grand Village, le service espace naturel de la communauté de communes de l'île d'Oléron et une chargée de mission Natura 2000 invitent le public à une découverte de la biodiversité du site suivie d'une dégustation et de la visite de l'exposition sur réservation sur port-d-saline.fr. Spectacle en apparence demain soir au théâtre de la Coupe d'Or à Rochefort, 19h30. Dis-moi comment tu t'habilles, je te dirai qui tu es. Ce que nous portons en dit beaucoup sur nous, notamment à l'adolescence, quand on se construit notre identité. Comment répondre aux injonctions vestimentaires de son époque et de son âge tout en restant soi-même? C'est la question que se pose ici en chanson Tony Melvin et Marie Levasseur. À travers des chansons originales, des costumes surprenants et une scénographie visuelle en perpétuelle évolution, cette fantasy pop invite à dépasser les idées reçues. Cette drôle de bande, l'excentricité colorée contagieuse nous embarque dans un voyage sonore, tendre et bienveillant. Spectacle demain soir, 19h30, au théâtre de la Coupe d'Or à Rochefort. On reste à Rochefort avec la fête de la nature, ce sont les 20 ans. Cette année, la fête de la nature, c'est 5 jours de manifestations gratuites pour permettre à tous les publics de vivre une expérience de la nature à son contact. Nous fêtons donc cette année les 20 ans. 20 années de balades, de rencontres, de découvertes, de moments partagés autour du vivant. Renseignements sur fêtedelanature.com. En Pays Royonnais, spectacle Les Enchaînés à 15h à la salle Jean Gabin à Royan, avec cette pièce jouée par les 13-16 ans, 15h à la salle Jean Gabin. Et puis rendez-vous avec les mercredis du théâtre amateur, le repas des fauves à 20h30 à la salle Licorne de Saujon, par la compagnie Les Baladins de Breuil-Meunier à l'invitation de Saujon Comédia. Une incroyable nuit dans une France occupée, sept amis se retrouvent pour fêter l'anniversaire de leur hôte. L'ambiance est sereine et joyeuse. La soirée va bon train lorsque deux officiers allemands sont abattus au pied de l'immeuble. Renseignements sur la-salicorne.sojon.fr. Billetterie 10 euros sur place ou bien via Hello Asso. Voilà pour quelques rendez-vous. On se retrouve demain. Très belle soirée.

0: Le tube de l'année 2004, il est signé au Bastank et il fait plaisir. C'était The Reason sur Demoiselle à 17h41 et on file au casino comme tous les soirs.
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0: Et pour la journée d'hier au casino, eh bien ça a beaucoup joué puisque les machines ont redistribué 79 353 euros. Je vous souhaite bonne chance si vous allez jouer dans les prochains jours.
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0: Allez, vous restez bien avec nous là. Si vous allez à votre séance de sport, eh bien, avant d'arriver... Le nouveau Robin que vous avez découvert chez nous, eh bien, on va l'écouter avec le titre « T'es où ?» Et puis, on a également le leader de Maneskin, Damianou David, qui arrive dans la grande débauche avec le titre « The First Time ». Je vous souhaite une excellente fin d'après-midi en Charente-Maritime. Et surtout, merci d'avoir choisi Demoiselle, votre radio préférée en Charente-Maritime. À tout de suite.
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0: le nouveau Robin sur Demoiselle avec le titre T'es où ? Ce soir, du côté de Méché, vous allez pouvoir vivre un ciné-débat fort et bouleversant autour du film T'inquiète, TKT.
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0: Emma, 16 ans, populaire et pleine de vie, tombe soudainement dans le coma. Que s'est-il passé ? Eh bien, c'est une soirée suivie d'un échange autour du harcèlement scolaire organisé par l'association Créa. Rendez-vous donc ce soir du côté de la salle de la passerelle à Méché. Toutes les infos et réservations sur ce ciné-débat sur le site internet crea-sgd.org. Allez, on parle tout autre chose, on parle de People aux côtés d'Alexandra comme tous les soirs et juste après, on se fait plaisir en écoutant un classique de Jennifer Lopez, If You Had My Love, tout de suite.
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3: Le géant Instagram a lancé une opération de nettoyage sans précédent. La plateforme a décidé de supprimer les comptes inactifs, les faux profils et les bots. Alors ça a provoqué l'évaporation immédiate de millions de comptes à travers le monde et donc 2 millions de followers pour plusieurs stars. Les chiffres sont tout simplement vertigineux. Kylie Jenner, environ 15 millions d'abonnés disparus en une nuit. Cristiano Ronaldo, une perte estimée entre 8 et 15 millions de followers. Ariana Grande et BTS, environ 7 millions de comptes supprimés pour chacun. Pareil pour Lionel Messi ou encore Taylor Swift. Et derrière cette opération se cache une nouvelle politique de sécurité déployée par Meta, le groupe de Mark Zuckerberg. Utilise désormais des modèles d'IA ultra perfectionnés capables de détecter les comportements inauthentiques coordonnés.
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0: C'est le morceau qui a lancé la carrière de J-Lo. On est en 1999. If You Had My Love à l'instant sur Demoiselle et dans la Grande Débauche. En Charente-Maritime, merci d'avoir choisi votre radio préférée avec à suivre Freya Sky et Vita. 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
0: Et à 18h, on retrouve la rédaction et Arthur Leroux pour l'info nationale et internationale.
2: Bonsoir à tous. Donald Trump a affirmé que l'Iran disposerait de 2 à 3 jours avant une possible reprise des frappes américaines. Il a aussi indiqué que des partenaires du Golfe lui auraient demandé de privilégier la diplomatie. Les marchés s'inquiètent d'une hausse durable du pétrole, alimentée par les tensions entre les États-Unis et l'Iran, ainsi que le blocage du détroit d'Ormuz. Cette situation fait grimper les anticipations d'inflation et les taux obligataires, notamment aux États-Unis et en Europe. Le ministre de l'économie Roland Lescure affirme lui que les prochaines aides du gouvernement seront ciblées sur les ménages les plus vulnérables. Il estime que l'État ne doit pas aider tout le monde, mais prioritairement les travailleurs et ceux qui subissent le plus fortement la crise. À l'Assemblée nationale, Sébastien Lecornu a averti lui que les conflits hybrides comme les guerres plus directes risquaient de se multiplier. Selon lui, cette situation révèle et accentue le coût immédiat des dépendances stratégiques. 6 milliards d'euros d'aide seront débloqués pour les hôpitaux d'ici 2036. Ce financement servira à soutenir la rénovation, la modernisation et la construction d'établissements de santé. Et puis après un week-end plutôt frais, la France va connaître une forte hausse des températures dès jeudi avec un épisode de chaleur pour la saison. Jusqu'à 35 degrés sont attendus dans le sud-ouest et des records pourraient être battus. Justice à présent, l'avocate de Flavie Flamand a indiqué que plusieurs femmes l'avaient contactée afin de déposer de prochaines plaintes pour viol visant Patrick Bruel. Le chanteur conteste les accusations et reste présumé innocent. L'OMS a alerté sur la progression très rapide de l'épidémie d'Ebola en République démocratique du Congo, avec déjà 131 décès suspects et plus de 500 cas recensés. Et enfin, du sport et du cyclisme, Filippo Ganna s'est imposé sur la 10e étape du Tour d'Italie. Sur le contre-la-montre de 42 km, il a devancé Timon Arensman et Rémi Cavagna, et Oulalio reste en rose. Et voilà pour l'essentiel de l'actualité, je vous souhaite une excellente soirée, à notre écoute.
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0: Ça fait mal, c'était le dernier titre de Vita à l'instant sur Demoiselle. Et d'ailleurs, en parlant de Vita, elle a récemment été aperçue en studio avec l'ancienne finaliste de la Star Academy, ce qui laisse penser, eh bien, potentiellement à un futur titre inédit. En tous les cas, on vous tiendra au courant ici sur Demoiselle si ça se fait.
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0: Ça, c'est sûr et certain. Demain soir, à la salle L'Escale de Saint-Denis-d'Oléron, on vous propose du cinéma avec le film Juste une illusion. Vous allez être plongé en 1985 avec ce film. C'est l'histoire de Vincent, 13 ans, qui entre en doute avec sa famille et qui ressent eh bien, ses premiers sentiments. Une comédie sensible sur l'adolescence portée par Camille Cotin et Louis Garrel. Séance unique, donc demain soir, c'est à 20h30 à la salle de L'Escale à Saint-Denis. L'entrée est à 6€ pour 6,50€ pour les adultes et c'est 5€ pour les enfants. Si on parlait de Star Academy, eh bien elle y a participé à l'émission. C'est Marine qui arrive avant la demi-heure avec le titre Escroc. Et puis on aime beaucoup cet artiste ici à la radio, c'est Freya Sky qui arrive aussi avec son titre Silent Treatment. Et puis 18h15, rendez-vous avec votre journal de l'info d'ici présenté par Adrien Vivenne. Bonne soirée en Charente-Maritime, à tout de suite.
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0: Silent Treatment, sœur demoiselle, c'était le titre de Freya Sky à 18h15 dans la Grande Débauche. Excellente soirée en Charente-Maritime. Dans un instant, on va écouter Marine, comme promis, avec le titre Escroc. Pour l'instant, c'est l'heure de votre journal de l'info d'ici avec Adrien Vivenne.
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6: La Sécu et les parquets des tribunaux de La Rochelle et Saintes intensifient leur partenariat pour mieux lutter contre les nouvelles formes de fraude, en particulier les entreprises coquilles vides. La formation des demandeurs d'emploi en Nouvelle-Aquitaine victime de coupes budgétaires, 8000 places de formation supprimées en 2026 dans la région, la faute à une contribution de l'État moins importante que prévue. Et à Chaivette, en pays royanais, les motards se mobilisent le 14 juin prochain avec une balade solidaire organisée pour l'association Le Sourire de Kélia. Et enfin la météo, le retour des éclaircies avant un temps estival en cette fin de semaine. On s'adapte à la professionnalisation des fraudeurs et on est dans une logique de tolérance zéro. Les mots de Arnaud Ménager, le directeur comptable et financier de la Caisse primaire d'assurance maladie de Charente-Maritime, à l'occasion de la signature d'une convention de partenariat avec les parquets des tribunaux de La Rochelle et Saintes. La lutte contre les fraudes est une priorité clairement affichée avec l'an dernier 5,9 millions d'euros de fraudes détectées ou évitées contre 5,8 en 2024. Des techniques qui évoluent fortement avec notamment des faux arrêts de travail ou des entreprises dossier de coquille vide, Arnaud Ménager.
7: Alors typiquement, une coquille vide, c'est une société qui est enregistrée, qui est créée dans un but unique qui est celui de détourner des fonds à l'assurance maladie. Donc une coquille vide, ce sont des sociétés là, qu'on a vues beaucoup dans l'assurance maladie en 2025. Et donc on crée une société, on enregistre des salariés qui sont de faux salariés, donc soit avec des assurés qui sont complices, soit par le biais du coup d'usurpation d'identité d'assuré. Et une fois qu'on a fait ça, on fait de faux avis d'arrêt de travail et on a de fausses attestations de salaire dans le but d'obtenir des indemnités journalières versées par l'assurance maladie. Les deux exemples principaux qu'on a, que je peux citer, vous avez des coquilles vides dont le but c'est de détourner des fonds à l'assurance maladie par le biais des indemnités journalières. Donc là, la nature des sociétés peut être très large. Et vous avez d'autres sociétés coquilles vides où, je prends l'exemple par exemple de fournisseurs qui ne sont pas réellement des fournisseurs et qui créent une société dans le but de nous envoyer du coup des dépenses de prestations pour qu'on puisse rembourser des prestations auprès de la société de fournisseurs en question par exemple.
6: Concrètement, cette convention signée entre la CPM 17 et les parquets de La Rochelle et Saintes, une première vise à améliorer la réponse pénale. La CPM de la Charente-Maritime fait partie des 6 PIEJ, les pôles interrégionaux d'enquêteurs judiciaires en France. Ils se composent de 9 agents investigateurs et d'un data analyst qui traque les fraudeurs. Les responsables de la Sécu de Charente-Maritime rappellent que la fraude demeure quand même une exception puisque l'an dernier, elle a versé 2,4 milliards d'euros, rien à voir avec les presque 6 millions d'euros de fraude. À Rochefort, enfin des travaux pour le rond-point Cacahuète de l'avenue Fuller, qui exaspère bon nombre d'automobilistes depuis plusieurs années. Et ce n'est pas encore pour demain, mais ça s'approche puisque la ville annonce qu'elle va procéder à des travaux pour la réalisation d'un giratoire sur l'avenue Fuller au cours de l'été prochain. Une réunion publique destinée aux commerçants du secteur se déroulera mardi prochain, avant une autre réunion qui concerne cette fois-ci les habitants du quartier Libération. Et à nouveau des travaux dans le secteur du pont du Brau entre la Charente Maritime et la Vendée. L'ouvrage est fermé à la circulation toute cette semaine jusqu'à vendredi inclus pour la réfection de la route qui mène au pont. Les automobilistes doivent emprunter la route principale qui passe par Maran, la route départementale 137, ce qui provoque d'importants bouchons. Et puis à Échillé, les services de la ville effectuent des travaux de balayage sur la piste cyclable du pont du Martrou dans la nuit. De mercredi à jeudi, l'accès sera interdit aux piétons et aux vélos de 20h30 à 4h30 du matin. 8000 places en moins pour la formation des demandeurs d'emploi en Nouvelle-Aquitaine pour 2026 et forcément en Charente-Maritime. La nouvelle est tombée dans un communiqué. La cause, la baisse des financements de l'État. 65 millions d'euros devaient être versés par l'État à la région pour la formation des demandeurs d'emploi. Et finalement, seulement 43 millions ont pu être versés, soit 21 millions en moins. C'est la baisse de contribution qui contraint la région à réduire le nombre de places de formation. Pour l'instant, rien n'est décidé pour les formations et secteurs touchés par ces suppressions. Karine Desroses, la vice-présidente en charge de la formation professionnelle, de l'apprentissage et de l'emploi.
8: Le président Rouchet avait vraiment voulu qu'on communique sur ces 8000 places de formation en moins pour expliquer au grand public que ce n'était pas du fait de la région Nouvelle-Aquitaine, mais bien du fait de la baisse de la contribution de l'État, que je le rappelle, la région maintient son engagement financier de 142 millions d'euros sur l'année de 2026. Donc là, on va faire un gros, gros travail justement pour savoir quelle formation, quel secteur, quelles sont les places de formation qu'on va devoir supprimer. Donc là, ça va se faire dans les semaines qui arrivent. Mais là, pour l'instant, on est incapable de vous dire sur quelle formation et sur quel secteur les 8000 places vont être prises.
6: En 2025, la région Nouvelle-Aquitaine a formé plus de 30 000 demandeurs d'emploi et 70% d'entre eux ont ensuite trouvé un contrat ou une formation diplômante. Jean Castex, directeur du groupe SNCF et ancien Premier ministre, sera présent à Saintes le 28 mai prochain pour l'inauguration de l'usine école du Ferrocampus, une première en France avec une école d'ingénieurs publics 100% dédiée aux ferroviaires proposant des formations du CAP au Bac plus 5. Le ministre de l'enseignement supérieur Philippe Baptiste ainsi que le ministre chargé des transports Philippe Tabarot seront également présents. 8 plages et 2 ports du département dans le palmarès Pavillon Bleu 2026, publié ce lundi. Ce sont les mêmes qu'en 2025. Pour les ports, cela concerne le port maritime de Saint-Denis-d'Oléron et le port fluvial de La Rousselle à Saintes, qui sont récompensés par cet écolabel international. Pour les plages, 3 sur l'île de Ré, Perago à la Couarte-sur-Mer et celle de Grosjean et des Golandières au Bois-Plage en Ré. Royan lui garde ses 4 plages labellisées, la Grande Conche, le Pigeonnier, le Ché et celle de Foncillon. La dernière, c'est la plage de Chef de Baie dans la cité des Deux Tours. Le pavillon bleu, c'est une récompense les ports et plages engagés dans une démarche éco-responsable ainsi que la qualité des eaux de baignade. À Chaivette, en Pays Royanais, une balade moto solidaire. L'association Le Sourire de Kélia organise cet événement le 14 juin prochain pour soutenir Kélia, qui est atteinte du syndrome de Diaz-Logan, une maladie génétique très rare. L'objectif est double, offrir un moment convivial et solidaire à tous et toutes et sensibiliser le grand public à cette maladie encore trop méconnue. Alexis, le papa de Kélia.
9: Cet événement s'est mis en place quasiment dès le début, mais il a fallu un petit temps de réflexion afin de l'organiser. C'est notre premier vrai événement que nous organisons pour Kélia et pour le syndrome. Donc c'est surtout pour donner de la visibilité au syndrome qui est très peu connu, hein, si ce n'est pour dire pas connu, et aussi pour recueillir des fonds pour aider aux soins de Kélia, l'achat du matériel et à tout ce qui est inhérent à sa pathologie. On a voulu organiser cette balade, mais sachant que nous n'avons jamais fait de sécurité ou autre, on a regardé un petit peu dans la région qui pourrait nous aider d'un point de vue encadrement et sécurité, et on a vu une autre association qui organise notamment la balade des Pères Noël sur La Rochelle, donc Emeline Moto Team. On les a contactés et ils ont été très avenant à notre cause et ils ont accepté de venir nous aider et de nous faire l'encadrement de cette balade moto.
6: Kélia a 3 ans, son quotidien est un parcours du combattant. La prise en charge repose uniquement sur des soins et des accompagnements au quotidien et ils ont un coût. Balade moto solidaire au profit de l'association Le Sourire de Kélia. C'est le 14 juin au départ de Chaivette, plage Châtressac, pardon, à 14h30. Inscription sur Helloasso en tapant Le Sourire de Kélia. Et à Rochefort, une conférence dessinée pour raconter l'histoire de l'Arsenal. C'est au Musée National de la Marine. Le bédéiste Thibault Lambert et la médiatrice Laurence Fédy unissent leurs talents pour vous raconter de manière originale l'histoire de l'Arsenal. Le principe est simple, Laurence Fédy raconte et en même temps, Thomas Lambert réalise des dessins qui sont projetés pour illustrer le propos. Dans le cadre de cette conférence, on vous racontera en 4 étapes l'histoire de l'Arsenal de Rochefort depuis sa création en 1666. Une idée originale, mais pas nouvelle pour Thibault Lambert qui a déjà eu l'occasion de s'y essayer. On l'écoute.
10: C'est une première ici dans le cadre sur l'Arsenal et dans le cadre du musée de la Marine. Après, c'est un exercice que je fais dans d'autres domaines. Notamment, j'ai une autre conférence sur le Douanier Rousseau, sur le peintre. On est deux et on la joue régulièrement. Donc c'est quelque chose qui est plutôt agréable à faire, enfin, que moi j'aime bien faire.
11: Parce que vous êtes bédiste, l'exercice doit être assez différent.
10: Oui, complètement. Quand je suis à mes bandes dessinées, moi je suis chez moi tout seul et je mets le temps que je veux. Si je veux faire un dessin qui me prend toute la journée, ça va durer toute la journée. Là, pour le coup, on est dans un exercice avec un timing assez restreint sur 25-30 minutes. Donc je suis obligé d'adapter mon dessin à la conférence et aux propos. Donc ça m'oblige aussi à penser le dessin différemment.
6: Et cet événement se tiendra dans le cadre de la Nuit Européenne des Musées, un événement où de nombreux lieux culturels ouvrent leurs portes gratuitement à des horaires nocturnes. Un rendez-vous qui, selon le BDiste, est essentiel afin de toucher un public plus large. Pour y assister, rendez-vous ce samedi au Musée National de la Marine à Rochefort, sur le site de l'hôtel de Cheusses. Trois créneaux proposés, 19h30, 20h30 et 21h30. L'accès est gratuit et ouvert à tous et toutes, dans la limite des places disponibles. On passe maintenant aux nouvelles de Flavie Flamand, qui sera au château d'Oléron ce mercredi avec son équipe pour le tournage de Flavie en France, l'émission diffusée sur France 3 qui va à la rencontre des territoires de France. Le tournage est ouvert au public et se déroule au niveau du parvis du marché de 8h à 13h30. Ce mercredi, l'émission sera quant à elle diffusée la semaine du 22 juin et pour rappel, Flavie en France est programmée du lundi au vendredi à partir de 11h20 sur France 3. Et on passe maintenant aux nouvelles du ciel.
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0: On sort les maillots de bain et la crème solaire, Adrien. L'été arrive à vitesse grand V avec des températures qui vont atteindre les 30 degrés.
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3: Merci d'avoir suivi cette édition et bonne soirée sur Demoiselle.
0: Merci Adrien, on se retrouve tout à l'heure, ça sera 18h50 pour la météo Marina. Dans un instant, eh bien, ce sont vos idées de sortie aux côtés de Cyril Thomas comme tous les soirs à 18h30. Et côté musique, Escroc, c'est le dernier Marine pour passer ce mardi soir tous ensemble en Charente-Maritime.

0: Demoiselle, à 18h31, j'ai une question pour vous. Qu'est-ce que vous faites samedi soir ?
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0: Alors si vous êtes dispo, on vous propose de la bonne musique. Direction, eh bien, le festival Cordes en Folie, c'est ce week-end du côté de Sainte à la salle Pierre Mendès France. Et samedi soir, 21h30, eh bien, il y a le concert d'un certain Manu Lanvin. Manu Lanvin, c'est ça. Manu Lanvin, le fils de Gérard Lanvin, mais bon, je sais que vous l'avez deviné. Eh bien, Manu Lanvin sera chez nous, en Charente-Maritime et à Sainte, au festival Cordes en Folie. 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Je vous souhaite bonne chance, tirage au sort demain soir ici dans la Grande Débauche, et pour l'instant, eh bien, ce sont vos idées loisirs aux côtés de Cyril Thomas pour demain mercredi.
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2: Bonsoir à tous pour demain mercredi 20 mai avec la ville du Château de Liron qui accueillera demain matin le tournage

0: de Flavie en France, de 8h à 13h30 sur l'esplanade du port. Avec Flavie en France, Flavie sillonne la France à la rencontre de ses territoires et de leur identité, histoire locale, savoir-faire, lieu emblématique, patrimoine et surtout les femmes et les hommes qui les font vivre au quotidien. Chaque émission met en lumière une destination à travers des échanges sur le plateau et des reportages réalisés en amont par les équipes de journalistes. Le programme réserve également un moment ludique avec le retour du Spielblick, jeu culte popularisé par Guy Lux. Ce sont les habitants et les personnes présentes qui joueront en direct. Rendez-vous demain sur l'esplanade du port du château de Léron de 8h à 13h30 pour l'enregistrement de l'émission Flavie en France. À Grand Village, le service espace naturel de la communauté de communes de l'île de Léron et une chargée de mission Natura 2000 invitent le public à une découverte de la biodiversité du site suivie d'une dégustation et de la visite de l'exposition sur réservation sur port-d-saline.fr. Spectacle en apparence, demain soir au théâtre de la Coupe d'Or à Rochefort, 19h30. Dis-moi comment tu t'habilles, je te dirai qui tu es. Ce que nous portons en dit beaucoup sur nous, notamment à l'adolescence, quand on se construit notre identité. Comment répondre aux injonctions vestimentaires de son époque et de son âge tout en restant soi-même? C'est la question que se pose ici en chanson Tony Melvin et Marie Levasseur. À travers des chansons originales, des costumes surprenants et une scénographie visuelle en perpétuelle évolution, cette fantasy pop invite à dépasser les idées reçues, cette drôle de bande, l'excentricité colorée contagieuse nous embarque dans un voyage sonore, tendre et bienveillant. Spectacle demain soir, 19h30, au théâtre de la Coupe d'Or à Rochefort. On reste à Rochefort avec la fête de la nature, ce sont les 20 ans. Cette année, la fête de la nature, c'est 5 jours de manifestations gratuites pour permettre à tous les publics de vivre une expérience de la nature à son contact. Nous fêtons donc cette année les 20 ans. 20 années de balades, de rencontres, de découvertes, de moments partagés autour du vivant. Renseignements sur fêtedelanature.com. En Pays Ruiné, spectacle Les Enchaînés à 15h à la salle Jean Gabin à Royan, avec cette pièce jouée par les 13-16 ans, 15h à la salle Jean Gabin. Et puis rendez-vous avec les mercredis du théâtre amateur, le repas des fauves à 20h30 à la salle Icorne de Saujon, par la compagnie Les Baladins de Breuil-Meunier à l'invitation de Saujon Comédia. Une incroyable nuit dans une France occupée, sept amis se retrouvent pour fêter l'anniversaire de leur hôte. L'ambiance est sereine et joyeuse. La soirée va bon train lorsque deux officiers allemands sont abattus au pied de l'immeuble. Renseignements sur la-salicorne.saujon.fr. Billetterie 10 euros sur place ou bien via Hello Asso. Voilà pour quelques rendez-vous. On se retrouve demain. Très belle soirée.
1: 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Merci Cyril, et en effet, à demain dès 9h dans les matinales du pays Marraine Oléron. Dans un instant, le programme télé de votre soirée avec Romain Santier. Côté musique, et bien on a que du bon pour vous. Jérémy Frérot dans 3 minutes, et puis tout de suite, Teddy Swims à 18h35 là pour vous accompagner avec Mr. No, It's All. Bonne soirée en Charente-Maritime.

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0: Jérémy Frérot sur Demoiselle avec le titre Revoir, 18h41 dans la Grande Débauche, et on parle fête de la nature.
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0: Et oui, c'est top départ demain partout en France, et à cette occasion, eh bien, du côté de Saint-Jean-d'Angély, vous allez pouvoir participer à un atelier créatif et solidaire accompagné par une professionnelle pour préparer la campagne d'Octobre Rose et la prévention santé. Rendez-vous donc demain, c'est à 14h30 à Saint-Jean-d'Angély, salle des Bénédictines, rue des Remparts, pour un moment convivial, engagé et plein de sens. On vous attend nombreux et nombreuses. Allez, le programme télé de cette soirée, qu'est-ce qu'il y a de beau ? Eh bien, la réponse maintenant avec Romain Santier.
2: 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Avec ce soir sur TF1, Koh-Lanta, sur France 2, Secret de la science, ingénieur à la NASA où il travaille, Alan Pett, 24 ans, originaire de Seine-Saint-Denis et issu d'un milieu modeste, incarne Secret de la science et tente de répondre à la question « Sommes-nous seuls dans l'univers ?» Le jeune scientifique part à la rencontre des astronomes de l'observatoire du Pic du Midi à près de 3000 mètres d'altitude au cœur de la chaîne des Pyrénées. Ces séquences dans les décors à couper le souffle font le lien entre les sujets tournés un peu partout dans le monde, à la découverte du travail des scientifiques, à la recherche de traces de vie quelque part dans l'infini de l'univers. Le commentaire est dit quant à lui par le comédien Jean Reno. France 3, Alexandra L, Canal Plus, Sirat, M6, Arnaque, W9, on connaît la chanson, nouveau jeu présenté par Laurence Boccolini qui fait son grand retour en prime time hein, avec ce divertissement musical. Et pour cette première édition, place à une spéciale année 90, l'occasion de découvrir ou redécouvrir hein, les titres qui ont marqué toute une génération à travers des jeux à la fois surprenants et divertissant avec de nombreuses personnalités. TMC, Futuroscope, Sensations fortes et Monde aquatique, les défis du nouveau parc. Et enfin sur TFX, à contresens. Voilà, je vous laisse faire votre choix et par avance, une excellente soirée devant votre télévision.
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0: Merci Romain, à demain. Allez, on rentre ensemble à la maison en Charente-Maritime avec à suivre avant 19h. Eh bien, Pierre Demar, c'est le nouveau que vous entendez derrière moi. Ça s'appelle Je pense à vous. Et puis autre nouveauté, et elle fait plaisir également celle-ci, le nouveau Skip the Use dans les prochaines secondes avec We Are Good. Vous n'avez pas le moral en ce moment ? Restez branchés sur Demoiselle, le titre de Skip the Use va forcément vous mettre de bonne humeur. Et nous, on revient juste après ça. A tout de suite.
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0: Il avait cartonné avec son tout premier tube, Un jour je marierai un ange. Et bien il est de retour avec ce titre, Je pense à vous, un titre qui marque le premier extrait de son prochain album. On a Pierre Demar à l'instant sur Demoiselle.
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0: Ce soir, 20h30 à la Célicorne de Saujon, vous allez plonger dans un univers totalement déjanté avec le spectacle Shower Power dans le cadre du 46e mai musical Saujon Mehdi. Sur scène, 6 chanteurs a cappella vont vous embarquer dans une salle de bain totalement loufoque, beatbox, polyphonie et détournement des plus grands tubes des Beatles à Michael Jackson, un spectacle vocal drôle, inventif et explosif à ne surtout pas manquer ce soir donc du côté de la Célicorne à Saujon. Allez, côté musique dans un instant, avant 19h, Sean Paul et Zao avec le tube All My Hand. Pour l'instant, eh bien c'est l'heure de retrouver Adrien Vigène pour la météo marine pour la journée de demain mercredi.
2: Et pas d'avis de tempête en cours ni prévu. Les prévisions pour cette nuit, un vent d'ouest à sud-ouest, 3-4 beaufort, une mer agitée devenant forte vers le large en fin de nuit, avec une houle d'ouest à nord-ouest 1 à 2 mètres, s'amplifiant jusqu'à 2,50 mètres vers le large, en fin de nuit avec un temps nuageux et une bonne visibilité. Les prévisions pour la journée de demain, un vent d'ouest à sud-ouest 3-4, mollissant variable 1 à 3 en matinée, puis s'orientant secteur nord 2 à 4 en fin de journée, avec une mer agitée devenant progressivement forte en journée dominée par la houle. Une houle d'ouest à nord-ouest s'amplifiant 2 à 3 mètres en matinée avec un temps peu nuageux à nuageux et voilé l'après-midi et enfin une bonne visibilité. Sur l'île d'Aix, la marée haute à 8h15 et 20h33, basse à 14h07, coefficient de marée 87 et 81.
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0: Sean Paul et Ezao sur Demoiselle, c'était le tube All My Hand à l'instant. Allez, peut-être direction la salle de sport ou la maison. On est avec vous, hein, dans les voitures, avec à suivre Mickey et Alex Warren. 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
0: Allez, le point sur l'info nationale et internationale à 19h. On fait le point justement aux côtés d'Arthur Leroux.
2: Bonsoir à tous. Un juge d'instruction va enquêter sur l'ancien Premier ministre Édouard Philippe pour des soupçons de détournement de fonds publics, selon le parquet national financier. L'ouverture de cette information judiciaire a été confirmée aujourd'hui. Donald Trump, lui, affirme que l'Iran disposerait de 2 à 3 jours avant une possible reprise des frappes américaines. Il indique aussi que des partenaires du Golfe lui auraient demandé de privilégier la diplomatie. Retour en France, l'Assemblée nationale a adopté l'actualisation de la loi de programmation militaire portant les dépenses à 436 milliards d'euros d'ici 2030 avec 36 milliards supplémentaires. Le texte renforce les capacités de défense et introduit de nouvelles mesures en cas de crise ainsi qu'une réforme de la journée défense et citoyenneté. Le ministre de l'économie Roland Lescure a affirmé de son côté que les prochaines aides du gouvernement seront ciblées sur les ménages les plus vulnérables à la veille des annonces sur des dispositifs d'urgence liés au carburant. Une battue citoyenne aura lieu samedi pour retrouver Manon Rolando, 31 ans et disparue en Loire-Atlantique depuis le 3 avril dernier. Malgré d'intenses recherches, elle reste toujours introuvable. Son conjoint arrêté en Algérie avec leur enfant est suspecté dans une enquête pour meurtre et enlèvement. Justice. À présent, l'avocate de Flavie Flamand a indiqué que plusieurs femmes l'avaient contactée afin de déposer de prochaines plaintes pour viol visant Patrick Bruel. Le chanteur, lui, conteste les accusations et reste présumé innocent. À partir de jeudi, la France va connaître une forte hausse des températures avec jusqu'à 35 degrés attendus dans le sud-ouest et des records qui pourraient être battus. Et enfin du sport et du cyclisme, Filippo Ganna s'est imposé sur la 10e étape du Tour d'Italie en devançant Timon Arensman et Rémi Cavagna sur le contre-la-montre de 42 km et Oulalio lui conserve le maillot rose de leader avec 27 secondes d'avance sur Vingegaard. Voilà pour l'essentiel de l'actualité, je vous souhaite une excellente soirée à toutes et à tous, à notre écoute.
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0: On est là hein, tous les soirs après votre journée de boulot en Charente-Maritime avec La Grande Débauche et à l'instant le titre d'Alex Warren. C'était Fever Dream.
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0: Ah tiens, d'ailleurs, demain, vous êtes peut-être en repos. Eh bien, si vous êtes du côté de La Rochelle à 16h30 dans le parc Franck Delmas, si vous vous baladez avec les enfants, eh bien, vous allez pouvoir découvrir le spectacle Timide. C'est un spectacle de théâtre et d'art de la parole signé Rémi Labrouche et la compagnie Ici Commence. C'est le portrait sensible de Lucas, un enfant paralysé par la peur. C'est une création touchante, gratuite, évidemment, et proposé par le Carré Amelot de la ville de La Rochelle. Et Demoiselle à La Rochelle et en Pérochelet, merci de nous écouter tous les jours sur le DAP+. Allez, côté musique à suivre, Zao et MC Solar avec le titre Comme Caroline. Mais c'est pic, pic, pic, un peu quand même. L'excellente Mickey passe nous voir aussi avec son titre Ça pique un peu quand même. Et puis à 19h15, rendez-vous avec le journal de l'info d'ici, présenté ce soir par Adrien Viven. Excellente soirée en Charente-Maritime, à tout de suite.
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0: ça pique un peu quand même, le titre de Mickey pour refermer cette journée de mardi sur Demoiselle. Et il est 19h15, moi je vous donne rendez-vous demain à partir de 16h pour une nouvelle grande débauche. On n'oublie pas demain matin 7h, on est au début de coucher plutôt avec Mika. Côté musique, dans les prochaines secondes, le nouveau Chabouzi ou encore Zao MC Solar avec Comme Caroline. Et tout de suite, c'est votre journal de l'info d'ici, aux côtés d'Adrien Vivienne. Bonne soirée avec Demoiselle.
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7: La Sécu et les parquets des tribunaux de La Rochelle et Saintes intensifient leur partenariat pour mieux lutter contre les nouvelles formes de fraude, en particulier les entreprises coquilles vides. La formation des demandeurs d'emploi en Nouvelle-Aquitaine, victime de coupes budgétaires, 8000 places de formation supprimées en 2026 dans la région, la faute à une contribution de l'État moins importante que prévue. Et à Chaivette, en pays royanais, les motards se mobilisent le 14 juin prochain avec une balade solidaire organisée pour l'association Le Sourire de Kélia. Et enfin, la météo, le retour des éclaircies avant un temps estival en cette fin de semaine. On s'adapte à la professionnalisation des fraudeurs et on est dans une logique de tolérance zéro. Les mots de Arnaud Ménager, le directeur comptable et financier de la Caisse primaire d'assurance maladie de Charente-Maritime, à l'occasion de la signature d'une convention de partenariat avec les parquets des tribunaux de La Rochelle et Saintes. La lutte contre les fraudes est une priorité clairement affichée avec l'an dernier 5,9 millions d'euros de fraudes détectées ou évitées contre 5,8 en 2024. Des techniques qui évolue fortement avec notamment des faux arrêts de travail ou des entreprises dossiers de coquilles vides, donc Arnaud Ménager.
8: Alors typiquement, une coquille vide, c'est une société qui est enregistrée, qui est créée dans un but unique qui est celui de détourner des fonds à l'assurance maladie. Donc une coquille vide, ce sont des sociétés là, qu'on a vues beaucoup dans l'assurance maladie en 2025. Et donc on crée une société, on enregistre des salariés qui sont de faux salariés, donc soit avec des assurés qui sont complices, soit par le biais du coup d'usurpation d'identité d'assuré. Et une fois qu'on a fait ça, on fait de faux avis d'arrêt de travail et on a de fausses attestations de salaire dans le but d'obtenir des indemnités journalières versées par l'assurance maladie. Les deux exemples principaux qu'on a, que je peux citer, vous avez des coquilles vides dont le but c'est de détourner des fonds à l'assurance maladie par le biais des indemnités journalières. Donc là, la nature des sociétés peut être très large. Et vous avez d'autres sociétés coquilles vides où, je prends l'exemple par exemple de fournisseurs qui ne sont pas réellement des fournisseurs et qui créent une société dans le but de nous envoyer du coup des dépenses de prestations pour qu'on puisse rembourser des prestations auprès de la société de fournisseurs en question par exemple.
7: Concrètement, cette convention signée entre la CPM 17 et les parquets de La Rochelle et Saintes, une première vise à améliorer la réponse pénale. La CPM de la Charente-Maritime fait partie des 6 PIEJ, les pôles interrégionaux d'enquêteurs judiciaires en France. Ils se composent de 9 agents investigateurs et d'un data analyst qui traque les fraudeurs. Les responsables de la Sécu de Charente-Maritime rappellent que la fraude demeure quand même une exception puisque l'an dernier, elle a versé 2,4 milliards d'euros, rien à voir avec les presque 6 millions d'euros de fraude. À Rochefort, enfin des travaux pour le rond-point Cacahuète de l'avenue Fuller, qui exaspère bon nombre d'automobilistes depuis plusieurs années. Et ce n'est pas encore pour demain, mais ça s'approche puisque la ville annonce qu'elle va procéder à des travaux pour la réalisation d'un giratoire sur l'avenue Fuller au cours de l'été prochain. Une réunion publique destinée aux commerçants du secteur se déroulera mardi prochain, avant une autre réunion qui concerne cette fois-ci les habitants du quartier Libération. Et à nouveau des travaux dans le secteur du pont du Brau entre la Charente-Maritime Maritime et la Vendée. L'ouvrage est fermé à la circulation toute cette semaine jusqu'à vendredi inclus pour la réfection de la route qui mène au pont. Les automobilistes doivent emprunter la route principale qui passe par Maran, la route départementale 137, ce qui provoque d'importants bouchons. Et puis à Échillé, les services de la ville effectuent des travaux de balayage sur la piste cyclable du pont du Martrou dans la nuit. De mercredi à jeudi, l'accès sera interdit aux piétons et aux vélos de 20h30 à 4h30 du matin. 8000 places en moins pour la formation des demandeurs d'emploi en Nouvelle-Aquitaine pour 2026 et forcément en Charente-Maritime. La nouvelle est tombée dans un communiqué. La cause, la baisse des financements de l'État. 65 millions d'euros devaient être versés par l'État à la région pour la formation des demandeurs d'emploi. Et finalement, seulement 43 millions ont pu être versés, soit 21 millions en moins. C'est la baisse de contribution qui contraint la région à réduire le nombre de places de formation. Pour l'instant, rien n'est décidé pour les formations et secteurs touchés par ces suppressions. Karine Desroses, la vice-présidente en charge de la formation professionnelle, de l'apprentissage et de l'emploi.
4: Le président Rouchet avait vraiment voulu qu'on communique sur ces 8000 places de formation en moins pour expliquer au grand public que ce n'était pas du fait de la région Nouvelle-Aquitaine, mais bien du fait de la baisse de la contribution de l'État, que je le rappelle, la région maintient son engagement financier de 142 millions d'euros sur l'année de 2026. Donc là, on va faire un gros, gros travail justement pour savoir quelle formation, quel secteur, quelles sont les places de formation qu'on va devoir supprimer. Donc là, ça va se faire dans les semaines qui arrivent. Mais là, pour l'instant, on est incapable de vous dire sur quelle formation et sur quel secteur les 8000 places vont être prises.
7: En 2025, la région Nouvelle-Aquitaine a formé plus de 30 000 demandeurs d'emploi et 70% d'entre eux ont ensuite trouvé un contrat ou une formation diplômante. Jean Castex, directeur du groupe SNCF et ancien Premier ministre, sera présent à Saintes le 28 mai prochain pour l'inauguration de l'usine école du Ferrocampus, une première en France avec une école d'ingénieurs publics 100% dédiée aux ferroviaires proposant des formations du CAP au Bac plus 5. Le ministre de l'enseignement supérieur Philippe Baptiste ainsi que le ministre chargé des transports Philippe Tabarot seront également présents. 8 plages et 2 ports du département dans le palmarès Pavillon Bleu 2026 publié ce lundi. Ce sont les mêmes qu'en 2025. Pour les ports, cela concerne le port maritime de Saint-Denis-d'Oléron et le port fluvial de La Rousselle à Saintes qui sont récompensés par cet écolabel international. Pour les plages, 3 sur l'île de Ré, Perago à la Couarte-sur-Mer et celle de Grosjean et des Golandières au Bois-Plage en Ré. Royan lui garde ses 4 plages labellisées, la Grande Conche, le Pigeonnier, le Ché et celle de Foncillon. La dernière, c'est la plage de Chef de Baie dans la cité des Deux Tours. Le pavillon bleu, c'est une récompense les ports et plages engagés dans une démarche éco-responsable ainsi que la qualité des eaux de baignade. À Chaivette, en Pays Royanais, une balade moto solidaire. L'association Le Sourire de Kélia organise cet événement le 14 juin prochain pour soutenir Kélia, qui est atteinte du syndrome de Diaz-Logan, une maladie génétique très rare. L'objectif est double, offrir un moment convivial et solidaire à tous et toutes et sensibiliser le grand public à cette maladie encore trop méconnue. Alexis, le papa de Kélia.
9: Cet événement s'est mis en place quasiment dès le début, mais il a fallu un petit temps de réflexion afin de l'organiser. C'est notre premier vrai événement que nous organisons pour Kélia et pour le syndrome. Donc c'est surtout pour donner de la visibilité au syndrome qui est très peu connu, hein, si ce n'est pour dire pas connu, et aussi pour recueillir des fonds pour aider aux soins de Kélia, l'achat du matériel et à tout ce qui est inhérent à sa pathologie. On a voulu organiser cette balade, mais sachant que nous n'avons jamais fait de sécurité ou autre, on a regardé un petit peu dans la région qui pourrait nous aider d'un point de vue encadrement et sécurité, et on a vu une autre association qui organise notamment la balade des Pères Noël sur La Rochelle, donc Emeline Moto Team. On les a contactés et ils ont été très avenants à notre cause et ils ont accepté de venir nous aider et de nous faire l'encadrement de cette balade moto.
7: qu'il y a 3 ans, son quotidien est un parcours du combattant. La prise en charge repose uniquement sur des soins et des accompagnements au quotidien. Et ils ont un coût, balade moto solidaire au profit de l'association Le Sourire de Kélia. C'est le 14 juin, au départ de Chaivette, plage Châtressac, pardon, à 14h30. Inscription sur Hello Asso en tapant Le Sourire de Kélia. Et à Rochefort, une conférence dessinée pour raconter l'histoire de l'Arsenal. C'est au Musée National de la Marine, le bédéiste Thibault Lambert et la médiatrice Laurence Fédy unissent leurs talents pour vous raconter de manière originale l'histoire de l'Arsenal. Le principe est simple, Laurence Fédy raconte et en même temps, Thomas Lambert réalise des dessins qui sont projetés pour illustrer le propos. Dans le cadre de cette conférence, on vous racontera en 4 étapes l'histoire de l'Arsenal de Rochefort depuis sa création en 1666. Une idée originale, mais pas nouvelle pour Thibault Lambert qui a déjà eu l'occasion de s'y essayer. On l'écoute.
10: C'est une première ici dans le cadre sur l'Arsenal et dans le cadre du musée de la Marine. Après, c'est un exercice que je fais dans d'autres domaines. Notamment, j'ai une autre conférence sur le Douanier Rousseau, sur le peintre. Là, on est deux et on la joue régulièrement. Donc, c'est quelque chose qui est plutôt agréable à faire, enfin, que moi, j'aime bien faire.
11: Parce que vous êtes bédiste, l'exercice doit être assez différent.
10: Oui, complètement. Quand je suis à mes bandes dessinées, moi je suis chez moi tout seul et je mets le temps que je veux. Si je veux faire un dessin qui me prend toute la journée, ça va durer toute la journée. Là, pour le coup, on est dans un exercice avec un timing assez restreint sur 25-30 minutes. Donc je suis obligé d'adapter mon dessin à la conférence et aux propos. Donc ça m'oblige aussi à penser le dessin différemment.
7: Et cet événement se tiendra dans le cadre de la Nuit Européenne des Musées, un événement où de nombreux lieux culturels ouvrent leurs portes gratuitement à des horaires nocturnes. Un rendez-vous qui, selon le bédéiste, est essentiel afin de toucher un public plus large. Pour y assister, rendez-vous ce samedi au Musée National de la Marine à Rochefort, sur le site de l'hôtel de Cheuss. 3 créneaux proposés, 19h30, 20h30 et 21h30. L'accès est gratuit et ouvert à tous et toutes, dans la limite des places disponibles.
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7: Alors Pierre, ça s'améliore demain?
0: Oh oui, ça s'améliore. On va vers du mieux, hein, que ce soit côté ciel et côté température. Alors déjà, pour demain, encore pas mal de nuages si vous partez au boulot. En revanche, dans l'après-midi, eh bien, le soleil deviendra de plus en plus présent. Les températures, eh bien, on aura déjà entre 12 et 14 degrés au réveil. Et l'après-midi, eh bien, vous aurez 20 degrés sur le front de mer à Saint-Georges-de-Didon et à La Rochelle. 21 attendu au château d'Oléron. 22 à Échillé, 23 à Gémozac, à Saint-Et-sur-Gère, jusqu'à 25 la maximale attendue à Saint-Hilaire-de-Villefranche et Crasanne. Et alors là, à partir de jeudi, on sort les maillots de bain et la crème solaire. Adrien, l'été arrive à vitesse grand V avec des températures qui vont atteindre les 30 degrés.
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1: Le géant Instagram a lancé une opération de nettoyage sans précédent. La plateforme a décidé de supprimer les comptes inactifs, les faux profils et les bots. Alors ça a provoqué l'évaporation immédiate de millions de comptes à travers le monde et donc 2 millions de followers pour plusieurs stars. Les chiffres sont tout simplement vertigineux. Kylie Jenner, environ 15 millions d'abonnés disparus en une nuit. Cristiano Ronaldo, une perte estimée entre 8 et 15 millions de followers. Ariana Grande et BTS, environ 7 millions de comptes supprimés pour chacun. Pareil pour Lionel Messi ou encore Taylor Swift. Et derrière cette opération se cache une nouvelle politique de sécurité déployée par Meta, le groupe de Mark Zuckerberg. Utilise désormais des modèles d'IA ultra perfectionnés capables de détecter les comportements inauthentiques coordonnés.
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1: Bonsoir à tous pour demain mercredi 20 mai avec la ville du Château de Liron qui accueillera demain matin le tournage de Flavie en France de 8h à 13h30 sur l'esplanade du port. Avec Flavie en France, Flavie sillonne la France à la rencontre de ses territoires et de leur identité, histoire locale, savoir-faire, lieu emblématique, patrimoine et surtout les femmes et les hommes qui les font vivre au quotidien. Chaque émission met en lumière une destination à travers des échanges sur le plateau et des reportages réalisés en amont par les équipes de journalistes. Le programme réserve également un moment ludique avec le retour du Spielblick, jeu culte popularisé par Guy Lux. Ce sont les habitants et les personnes présentes qui joueront en direct. Rendez-vous demain sur l'esplanade du port du Château de Léron de 8h à 13h30 pour l'enregistrement de l'émission Flavie en France. À Grand Village, le service espace naturel de la communauté de communes de l'île d'Oléron et une chargée de mission Natura 2000 invitent le public à une découverte de la biodiversité du site suite d'une dégustation et de la visite de l'exposition sur réservation sur port-d-saline.fr. Spectacle en apparence demain soir au théâtre de la Coupe d'Or à Rochefort, 19h30. Dis-moi comment tu t'habilles, je te dirai qui tu es. Ce que nous portons en dit beaucoup sur nous, notamment à l'adolescence, quand on se construit notre identité. Comment répondre aux injonctions vestimentaires de son époque et de son âge tout en restant soi-même? C'est la question que se pose ici en chanson Tony Melvin et Marie Levasseur. À travers des chansons originales, des costumes surprenants et une scénographie visuelle en perpétuelle évolution, cette fantasy pop invite à dépasser les idées reçues, cette drôle de bande, l'excentricité colorée contagieuse nous embarque dans un voyage sonore, tendre et bienveillant. Spectacle demain soir, 19h30, au théâtre de la Coupe d'Or à Rochefort. On reste à Rochefort avec la fête de la nature, ce sont les 20 ans. Cette année, la fête de la nature, c'est 5 jours de manifestations gratuites pour permettre à tous les publics de vivre une expérience de la nature à son contact. Nous fêtons donc cette année les 20 ans. 20 années de balades, de rencontres, de découvertes, de moments partagés autour du vivant. Renseignements sur fêtedelanature.com. En Pays Royanais, spectacle Les Enchaînés à 15h à la salle Jean Gabin, à Royan, avec cette pièce jouée par les 13-16 ans, 15h à la salle Jean Gabin. Et puis rendez-vous avec les mercredis du théâtre amateur, le repas des fauves à 20h30 à la salle Icorne de Saujon, par la compagnie Les Baladins de Breuil-Meunier à l'invitation de Saujon Comédia. Une incroyable nuit dans une France occupée, 7 amis se retrouvent pour fêter l'anniversaire de leur hôte. L'ambiance est sereine et joyeuse. La soirée va bon train lorsque 2 officiers allemands sont abattus au pied de l'immeuble. Renseignements sur la-salicorne.saujon.fr. Billetterie 10 euros sur place ou bien via Hello Asso. Voilà pour quelques rendez-vous. On se retrouve demain. Très belle soirée.

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1: Avec ce soir sur TF1, Koh-Lanta, sur France 2, secret de la science, ingénieur à la NASA où il travaille, Alan Pett, 24 ans, originaire de Seine-Saint-Denis et issu d'un milieu modeste, incarne secret de la science et tente de répondre à la question « Sommes-nous seuls dans l'univers ?» Le jeune scientifique part à la rencontre des astronomes de l'observatoire du Pic du Midi à près de 3000 mètres d'altitude au cœur de la chaîne des Pyrénées. Ces séquences dans les décors à couper le souffle font le lien entre les sujets tournés un peu partout dans le monde à la découverte du travail des scientifiques, à la recherche de traces de vie quelque part dans l'infini de l'univers. Le commentaire est dit quant à lui par le comédien Jean Reno. France 3, Alexandra L, Canal Plus, Sirat, M6, Arnaque, W9. On connaît la chanson, nouveau jeu présenté par Laurence Boccolini qui fait son grand retour en prime time hein, avec ce divertissement musical. Et pour cette première édition, place à une spéciale année 90, l'occasion de découvrir ou redécouvrir hein, les titres qui ont marqué toute une génération à travers des jeux à la fois surprenants et divertissant avec de nombreuses personnalités. TMC, Futuroscope, Sensations fortes et Monde aquatique, les défis du nouveau parc. Et enfin sur TFX, à contresens. Voilà, je vous laisse faire votre choix et par avance, une excellente soirée devant votre télévision.
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